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1: Bonjour, jour d'élection sénatoriale hier pour le renouvellement de la moitié du Sénat. La droite et le centre conservent une nette majorité. L'événement marquant reste la percée du Rassemblement national qui forme pour la première fois un groupe parlementaire dans l'hémicycle avec 11 élus. De son côté, la France insoumise décroche son tout premier siège. À Lourdes, le pape Léon XIV s'est entretenu dimanche soir pendant près de 2 heures avec 7 victimes de violences sexuelles dans l'église. Lors de cet échange à huis clos, le souverain pontife a reconnu le caractère systémique de ces agressions. Dernière étape de ce voyage apostolique aujourd'hui à Metz où le pape est attendu ce matin. Le président Emmanuel Macron sera aussi sur place pour assister à la dernière messe du pape en France. La mobilisation des syndicats de pompiers professionnels se poursuit à Paris après avoir installé un campement sur le Champ de Mars au pied de la Tour Eiffel. Une déambulation dans la capitale est prévue ce lundi. Un échauffement avant la journée de demain. Une journée noire en vue donc pour ce mardi dans la fonction publique. Tous les syndicats appellent à la grève ce 29 septembre avec plus de 150 manifestations prévues partout en France. Ils protestent contre le nouveau gel du point d'indice annoncé par le Premier ministre Sébastien Lecornu pour le budget 2027. Soignants, enseignants, pompiers donc et agents de France Travail seront mobilisés, tout comme les transports. La SNCF et la RATP prévoient toutefois un trafic normal ou quasi normal. Alerte au Royaume-Uni où 5 personnes ont été arrêtées près de la base militaire de Fairford, utilisée par l'armée américaine. Soupçonnées d'infractions liées aux explosifs, les suspects ont été interceptés à bord de 3 véhicules. Une centaine d'habitations ont été évacuées et des démineurs mobilisés. Selon le président américain Donald Trump, ils étaient depuis longtemps sous surveillance et cherchaient à causer de gros dégâts. Du sport avec un exploit américain au championnat du monde de cyclisme sur route à Montréal. Brandon McNulty a décroché le titre mondial et s'impose avec 13 secondes d'avance sur l'Australien Michael Matthews et le Néerlandais Mathieu Van Der Poel. Le Belge Remco Evenepoel lui termine 12e, juste devant le premier Français Paul Sexas, 15e. Enfin, après la victoire de vendredi face à la Turquie, Zinedine Zidane devrait faire quelques changements dans l'équipe qui va affronter la Belgique ce lundi soir à Bruxelles à 20h45. Pour rappel, le capitaine Kylian Mbappé, blessé, est retourné se soigner à Madrid. 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

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Nous sommes le lundi 28 septembre, 271e jour de l'année. Aujourd'hui, on fête Venceslas. Les Venceslas possèdent une forte sensibilité doublée d'une intuition remarquable. Journée mondiale contre la rage aujourd'hui. Il y a l'anniversaire de la joueuse de foot Amandine Henry qui a 37 ans. 21 ans pour la chanteuse Sienna Spiro. Bon anniversaire à la chanteuse et actrice Hilary Duff, 39 ans. Nolwenn Leroy, 44 ans. Roche Dizem à 61 ans. Mercotte en a 84. Et puis l'actrice Naomi Watts à 58 ans. Très bon anniversaire à vous aussi, peut-être né un 28 septembre. 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
1: On parle d'Amanda Lear qui accuse Miley Cyrus de plagiat. Elle accuse la jeune chanteuse d'avoir plagié sa chanson The Sphinx, sortie en 1978 pour le titre Red Light. Alors pour Amanda Lear, ses fans qui l'ont alerté, sa maison de disque et son producteur, c'est un plagiat total. Ils ont analysé chaque ligne des deux titres avec ChatGPT. Il en ressort que c'est la même mélodie, la même rythmique. Et juste pas les mêmes paroles. Hein. Amanda Lear rappelle que Miley Cyrus a déjà été soupçonnée de s'être inspirée de I Will Survive de Gloria Gaynor. Pour son titre Flowers, elle compte, via sa maison de disques, contacter celle de la chanteuse américaine.
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Et dans cette rubrique VOD et streaming, on a quelques idées de films, voire même de séries ou de documentaires et d'animés à regarder dans votre canapé. On démarre la semaine avec deux films à retrouver en streaming sur Netflix, Best of the Best, sorti depuis le 18 septembre dernier. On va suivre les deux meilleurs amis prêtes à tout pour intégrer une troupe universitaire de danse, une comédie autour de l'amitié et de la compétition. Et puis sur Amazon Prime Video, un autre amour que le tien, sorti depuis le 12 septembre, raconte en fait le bouleversement sentimental d'un couple après 10 ans de vie commune. C'est à découvrir sur les plateformes de streaming.

0: tous, on commence votre horoscope de ce lundi 28 septembre par les béliers. Inutile de vouloir rentrer dans les cases, ce qui vous distingue est justement ce qui fait votre charme.
1: Taureau, un peu de méthode peut vous ouvrir une jolie porte.
0: Gémeaux, votre franchise fait mouche, vous ne mesurez peut-être pas l'effet que produit votre authenticité.
2: Cancer, vous commencez enfin à récolter les fruits de vos efforts.
0: Lion, votre corps réclame une petite pause, une promenade, quelques étirements.
3: Vierge, place au grand rangement, trier, organiser et remettre certaines choses à leur place.
0: Balance, vous dégagez une énergie particulièrement lumineuse.
4: Scorpion, ne cherchez pas à régler les choses dans la précipitation.
0: Sagittaire, une occasion intéressante pourrait se présenter, mais elle ne viendra pas forcément frapper deux fois.
5: Capricorne, vous avez beaucoup d'énergie, mais encore faut-il savoir où la mettre.
0: Verseau, votre facilité à communiquer vous donne un avantage certain.
6: Poisson, l'agitation extérieure pourrait vous fatiguer davantage que prévu.
0: Je vous souhaite à tous une très belle journée.

0: Amel Bent, à l'instant sur Demoiselle avec son titre Ma philosophie. Merci de votre fidélité à Demoiselle et bienvenue, bon réveil surtout. Il est tout juste 7h sur Demoiselle.
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0: Et voici.
7: Bonjour, Emmanuel Macron assistera finalement à l'ultime messe du voyage de Léon XIV en France. Le pape est attendu aujourd'hui à Metz. Ce matin, hier à Lourdes, le souverain pontife s'est entretenu avec 7 victimes de violences sexuelles dans l'église. Lors de cet échange à huis clos, il a reconnu le caractère systémique de ces agressions. Journée d'élection sénatoriale hier pour le renouvellement de la moitié du Sénat. La droite et le centre conservent une nette majorité. L'événement marquant reste la percée du RN qui forme pour la première fois un groupe parlementaire dans l'hémicycle avec 11 élus. De son côté, la France insoumise décroche son tout premier siège. Journée noire en vue demain pour la fonction publique. Tous les syndicats appellent à la grève ce mardi 29 avec plus de 150 manifestations prévues partout en France pour protester contre le nouveau gel du point d'indice, notamment annoncé par le Premier ministre Sébastien Lecornu pour le budget 2027. Soignants, enseignants, pompiers, agents de France Travail seront mobilisés, tout comme les transports. La SNCF et la RATP tablent toutefois sur un trafic normal ou quasi normal. Dernier jour du procès pour corruption de Rachida Dati avec au programme les réquisitions du parquet suivies des plaidoiries de la Défense qui appelle à sa relaxe. Une alerte sérieuse au Royaume-Uni où 5 personnes ont été arrêtées près de la base militaire de Fairford utilisée par l'armée américaine. Soupçonnées d'infractions liées aux explosifs, les suspects ont été interceptés à bord de 3 véhicules. Une centaine d'habitations ont dû être évacuées, des démineurs mobilisés. Selon le président américain Donald Trump, ils étaient sous surveillance depuis longtemps et cherchaient à causer de gros dégâts. Taylor Swift est devenue l'artiste la plus récompensée au MTV Video Music Awards. La chanteuse qui était à égalité avec Beyoncé avec 30 statues. On a remporté 3 de plus hier. Exploit américain également au championnat du monde de cyclisme sur route à Montréal. Brandon McNulty a décroché le titre mondial. Il s'impose avec 13 secondes d'avance sur l'Australien Michael Matthews et le Néerlandais Mathieu Van Der Poel. Le Belge Remco Evenepoel lui termine 12e, juste devant le premier Français Paul Sexas, 15e. Enfin, côté foot, après la victoire de vendredi face à la Turquie, Zinedine Zidane devrait faire quelques changements dans l'équipe avec l'absence de Kylian Mbappé. Le coup d'envoi du match France-Belgique sera donné ce soir à Bruxelles à 20h45.
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Excellent réveil, merci de nous avoir rejoints sur Demoiselle. Nous sommes le lundi 28 septembre, 271e jour de l'année. C'est la Saint-Vaslas aujourd'hui, journée mondiale contre la rage. Aujourd'hui, vous l'avez vu, un peu de pluie, un peu d'orage, ça nous fait du bien. Bon réveil. Et voici Offenbach sur Demoiselle.

0: Les Français de Funback reprennent bien sûr hein, le titre fort de The Floor de Star Sailor à l'instant sur Demoiselle. Excellent réveil, merci de nous avoir rejoints sur Demoiselle. C'est votre émission, on aurait dû se coucher plus tôt jusqu'à 9h, 7h passées de 6 minutes. Hein.
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0: Et voici quelques anniversaires à fêter en ce lundi 28 septembre. Bon anniversaire à Sienna Spyro qui a tout juste 21 ans, la chanteuse également Nolwenn Lorwenn à 4. 34 ans, l'américaine Hilary Duff à 39 ans, bon anniversaire à Sarah White à 43 ans, l'inoubliable Noemi Watts à 58 ans, la française Carole Richer à tout simplement 59 ans, et puis la talentueuse Roche Dizem, Roche Dizem à 61 ans aujourd'hui, on n'oubliera pas également l'acteur Geoffrey Jones qui a 80 ans, Isabelle Bress à la télévision à 54 ans aujourd'hui, Emmanuel Gaume à 58 ans, on n'oubliera pas Stéphanie Marie, 66 ans. Bon anniversaire également à Mercotte qui a tout juste 84 ans aujourd'hui, reine de la pâtisserie à la télévision. Et puis les créateurs de contenu comme Monsieur Sam à 45 ans aujourd'hui. Bon anniversaire à vous qui êtes bien sûr le même jour que ses personnalités. Avec dans quelques instants Angèle. Le titre Une seule vie est en programmation sur la radio d'ici. Il y aura également Sensualité d'Axel Red et puis l'information locale et départementale avec Emmanuel Bidot. À tout de suite.
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0: Bienvenue sur Demoiselle, 7h15.
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0: Excellent réveil, surtout voici l'information locale et départementale.
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0: Et voici les titres de l'info d'ici sur Demoiselle.
5: Une pétition en ligne rassemble 20 000 signatures contre la vente de pièges à glu dans un magasin de Rochefort. Alertée par une cliente, l'association PAZ se mobilise. La sécheresse sévit toujours, mais dans l'esprit des Rochefortais, c'est déjà un lointain souvenir. Les élus de la communauté d'agglomération Rochefort-Océan ont exprimé leurs inquiétudes au dernier conseil. Et puis à Rochefort, l'espace de coworking du village Zola a déjà 10 ans. Les résultats sportifs du week-end également. Avant la météo, un début de semaine sous la grisaille et les averses orageuses.
0: L'info d'ici, le journal, Emmanuel Bidot, bonjour.
5: Bonjour Michael, bonjour à tous. C'est tout d'abord politique, c'était la surprise électorale du week-end. Le député Horizon de Royan, Marine Oléron, Christophe Plassard, a été élu sénateur hier. Les deux autres sortants, Corinne Imbert, apparentée LR, et Michael Vallée pour le PS, ont été réélus. La liste de Corinne Imbert a accueilli 682 suffrages de grands électeurs, celle de Michael Vallée 595 et celle de Christophe Plassard 342. Ce dernier ravit donc le poste à Loïc Girard qui était en position éligible sur la liste de Corinne Imbert. Le RN obtient 150 voix et les Insoumis 50. Christophe Plassard va siéger au palais du Luxembourg. Il laisse son siège de député de Royan-Marraine-Oléron à sa suppléante Vanessa Parent. Une pétition en ligne rassemble plus de 20 000 signatures contre la vente de pièges à colle dans un magasin de Rochefort. Des clients de Jiffy ont alerté l'association de défense des animaux, PAZ, projet Animaux Zoopolis, qui lutte pour l'interdiction des pièges à colle en France. L'interdiction dénonce la non-sélectivité de ce genre de piège. N'importe quel animal ou insecte peut être capturé. La pétition a été lancée le 5 septembre dernier et a déjà rassemblé plus de 20 000 signatures. L'association a donc pris contact avec la direction pour qu'elle retire les pièges à colle de la vente. Sans réponse pour le moment, les magasins Jiffy et les grandes surfaces Leclerc sont les deux dernières grandes enseignes de France à vendre des pièges dans leurs magasins. Amandine Sanvicence, cofondatrice de l'association PAZ.
6: Nous, en fait, depuis qu'on a mené la campagne, il y a 3 ans, on a réussi à convaincre des enseignes nationales d'arrêter. Donc aujourd'hui, la majorité des enseignes nationales ont arrêté d'en vendre. Ceux qui continuent à en vendre et avec qui on n'arrive à avoir aucun dialogue, c'est Leclerc et Jiffy. Donc on leur a écrit, on a essayé de demander des rendez-vous et on n'a jamais réussi. Donc Jiffy, en fait, ça fait partie des dernières enseignes qui continuent à vendre massivement des pièges à colle dans ces magasins. Et donc c'est la raison pour laquelle nous, on a été alertés par des sympathisants, des adhérents, des gens qui sont choqués en fait de voir des pièges à colle et qui nous ont envoyé des photos nous disant « mais qu'est-ce que je peux faire ? Il y en a dans mon magasin Jiffy ». Et donc nous, on les accompagne, on les encourage à lancer une pétition. Et je précise que suite à des pétitions, il y a des magasins qui ont arrêté. Donc à notre connaissance, il y a 3 magasins Jiffy qui ont arrêté en France suite à des pétitions. Mais on veut évidemment une décision du siège pour les 300 magasins.
5: Et pour signer la pétition, rendez-vous sur le site mypétition.org. Vigilance face au courant de Baïne, le préfet appelle à la prudence sur les plages aujourd'hui et demain encore avec un risque classé 5 sur 5. 5 communes concernées, le Grand Village Plage, Saint-Georges-d'Oléron et Saint-Trojan, la Tromble, la Dronce, les Bains et les Mattes, la Palmière. La baignade y est déconseillée en raison de ces courants qui peuvent entraîner les nageurs vers le large. Plus de 700 personnes mobilisées samedi dernier pour les marches pour le climat. Un peu plus de 500 manifestants se sont rassemblés à La Rochelle et près de 200 à Sainte. À La Rochelle, les organisations syndicales de la Poste organisent une votation citoyenne demain à partir de 9h devant le bureau de poste Cap-Ouest, avenue de Mulhouse, dans le cadre de la journée d'action nationale. Elles entendent alerter sur l'évolution du réseau postal, les fermetures de bureaux et les suppressions d'emplois et demandent le maintien d'un service public postal de proximité. Sécheresse, l'eau reste particulièrement précieuse, mais dans la tête des habitants, l'alerte semble passer. C'est le constat des élus de la communauté d'agglomération Rochefort-Océan réunis en conseil communautaire jeudi dernier. Les vagues de chaleur et les épisodes de canicule ont fortement impacté la ressource en eau cet été dans notre département. Le problème, c'est que la situation ne s'arrange pas malgré les averses orageuses. Le déficit pluviométrique bat des records ce mois-ci. En août dernier, la vigilance était de mise et chacun faisait attention, mais ce n'est aujourd'hui plus le cas, a déploré Cédric Marteau, conseiller municipal à Échillais et directeur de la LPO, une inquiétude partagée par le vice-président de la CARO, Alain Burnet. Cédric Marteau, puis Alain Burnet.
7: Je pense que personne encore, je ressens ça, prend conscience du niveau d'alerte dans lequel on se situe et je me demande si la CARO ne pourrait pas porter un plan de communication spécifique. Considérant ce qui a été dit, on n'est pas au 31 août, c'est terminé, il n'y a plus de tension sur l'eau. Je pense qu'on est vraiment

0: Je vous invite à faire un petit radio trottoir sur la place Colbert, en demandant aux gens, parce que on a fait l'exercice pour voir un peu, et en fait les gens sont pas du tout conscients qu'on est encore sur arrêté préfectoral, qu'on peut pas arroser les jardins. Enfin, je pense qu'il y a un manque de
1: communication
0: très
1: fort. Effectivement, depuis le 31 août, certains ont oublié, mais les gens oublient très vite, effectivement. Mais ça n'est qu'un début et les années à venir seront pires. Réjouissons-nous.
2: Alain Burnet, vice-président de la CARO, qui réagit au propos de Cédric Marteau. Le Cap Métier Tour fait étape à Surgères au collège Hélène de Fonsec toute cette semaine. À partir de 17h aujourd'hui, une ouverture est proposée aux professionnels du territoire. Et de mardi à vendredi, hors mercredi après-midi, le dispositif accueille les groupes scolaires pour des parcours d'1h30 consacrés à la découverte des métiers et des formations. À Rochefort, les 10 ans de l'espace de coworking du village Zola, un anniversaire célébré vendredi dernier avec des visites commentées du lieu, découverte des métiers présents, exposition de portraits de coworkers et ateliers numériques. Un espace créé en 2016 par Emmanuel Ecal, élu à Rochefort et vice-président de la CARO chargé du numérique, et le maire Hervé Blanchet. Il s'agissait d'attirer des porteurs de projets, des chefs d'entreprise et des acteurs du numérique, et ils sont venus en nombre pendant cette décennie. Bilan plus que satisfaisant pour Emmanuel Ecal.
3: On a plus d'une centaine de coworkers, c'est un outil qui fonctionne très bien, avec un taux de satisfaction presque à 100%. Donc ça veut dire qu'on a sur notre territoire des gens qui apprécient de venir travailler ici. Ce sont des forces vives sur le développement économique. Il y a des créateurs d'entreprises, il y a des commerciaux, il y a des gens qui ont besoin de travailler comme ça dans un lieu tout à fait spécifique qui est le cowork, mais en même temps de trouver des supports avec d'autres coworkers. C'est vraiment un lieu un peu particulier, cet espace de coworking, mais qui fonctionne vraiment très très bien.
2: Et parmi les coworkeuses et coworkers, Charline Content, qui travaille dans un groupe spécialisé dans le numérique en santé, elle ne peut plus s'en passer.
4: Ça fait maintenant 2 ans et demi que je suis au cowork de Rochefort, parce que ici on peut travailler tous ensemble. C'est un espace commun où on apprend à partager. C'est ma société qui prend en charge la location.
5: Vous pourriez travailler chez vous en fait ?
4: Oui, tout à fait, sauf que il est préférable de travailler tous ensemble dans une ambiance comme ça, avec des coworkers et... C'est plus sympa. Ça m'apporte beaucoup de convivialité, du partage et on est moins seul quand on est ici que chez soi.
5: Est-ce qu'on se refile des bons tuyaux aussi ?
4: Ah oui, oui, des tuyaux, que ce soit dans la vie professionnelle que dans la vie privée. Du partage et on fait de très belles rencontres.
5: Vous continuez encore ici ces prochains mois, prochaines années ?
4: Ah oui, oui. Tant que je travaillerai chez SZH, je serai ici. Même après, s'il faut.
5: Accro au cowork.
4: Ouais, c'est un peu ça. C'est un peu ça, on est bien ici.
2: Et la belle histoire n'est pas prête de s'arrêter puisque le cowork va prochainement s'agrandir.
3: C'est pas prêt de s'arrêter, d'ailleurs on a agrandi nos locaux puisqu'on se retrouve un petit peu à l'étroit avec la fréquentation relativement importante que l'on a aujourd'hui sur l'espace de coworking. On avait des bureaux qui se sont libérés, donc on a fait un choix bien évidemment d'agrandir les espaces de travail collectif. Voilà, on avait à peu près 250 à 300 mètres carrés, là on va augmenter d'à peu près 50 à 60 mètres carrés.
2: Et l'espace de coworking de Rochefort a accueilli 350 coworkeuses et coworkers depuis 2016.
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2: Et il est temps de retrouver tous les résultats sportifs du week-end avec Patrick Adriensens. Bonjour Patrick.
7: Nous commençons ce week-end de résultats sportifs par du rugby avec tout d'abord samedi après-midi au stade Marcel de Flandre la belle victoire de l'équipe de France féminine qui s'impose face à la redoutable armada canadienne sur le score de 21-5. Pendant ce temps ou presque un petit peu plus tard dans la journée, le stade de Rochelet a subi la loi de la section paloise dans le Béarn. Les Rochelais s'inclinent sur le score de 39-17. Cela fait maintenant 2 rencontres de suite. Ils ne ramènent aucun point de leur rencontre face à Pau donc, et on se rappelle la semaine dernière à domicile face au Racing. Il va falloir maintenant se reprendre avec la venue de Clermont. Du basket maintenant avec en Elite 2 vendredi soir la belle victoire du Stade Rochelet 95-88 face à la formation de l'ASA Grise Oberhofen. À National 2 par contre, chez les dames, les Rochelais se sont inclinés à Garonne sur le score de 75-49. Elles occupent actuellement la 6e place du classement. Et puis en National 3, les filles d'Étré peuvent avoir des regrets. Courte défaite avec 2 points d'écart, 56 à 58 face à l'équipe d'Auch. Les Étrésiennes occupent actuellement également la 6e place du classement. Du handball maintenant, c'était vendredi soir au Grand Coudray. Les Saintais se sont imposés brillamment face à l'équipe de Besançon sur le score de 38 à

0: à 31, ce qui permet au synthé de tenir, comme on dit, le ventre mou du championnat. Et puis nous finirons avec le quatrième tour de la Coupe de France et la large victoire de Pirini à un intrait sur le score de 7-1. Niolle-sur-Mer a fait match nul face à l'Interbocage, mais s'impose au tir au but 5-4. Par contre, Dompierre Sainte-Soul s'est incliné sur sa propre pelouse 3-0. Dans le même temps, Jonzac est allé gagner à Verdille 4-1, défaite d'Aigrefeuille face à Ruffec 3-1. L'AS Cause a fait un voyage en vainqueur à Saint-Jean-d'Angély et s'impose 3-0. A signaler enfin que le FC Rochefort est allé battre les deux Sévriens de Mel sur le score de 5-2. Voilà donc les résultats principaux sportifs de ce week-end.
1: Patrick, merci, on passe aux nouvelles du ciel.
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1: C'est gris. Il est un peu humide.
3: Oui, c'est gris et un peu humide, Emmanuel. Après les orages de cette nuit, le temps restera doux et assez chargé ce matin. D'ailleurs, le ciel sera bien nuageux sur l'ensemble de notre département avec de la pluie et un risque d'orage encore une fois pour un cumul d'environ 4 mm. Quelques éclaircies pourront toutefois se montrer en cours de matinée. Les températures 17 à 20 degrés au lever du jour. Cet après-midi, les éclaircies reviendront progressivement malgré les passages nuageux en altitude. L'ambiance restera douce avec un thermomètre qui devrait grimper jusqu'à 28 degrés, le vent restera faible de sud-est.
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1: Merci d'avoir suivi cette édition. Excellent début de semaine sur Demoiselle.
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3: Il est tout juste 7h30.
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3: Et c'est Anthony Verpillon. Bonjour Anthony.
10: Bonjour à toutes et à tous. On débute avec du cyclisme et c'est un champion du monde auquel on ne s'attendait pas forcément qui revêt la tunique arc-en-ciel ce lundi matin. L'américain de la team UAE, Brandon McNulty, a remporté la course en ligne à Montréal hier soir. Victoire en solitaire pour le coureur de 27 ans après avoir tenu pendant plus de 2 tours en fin de course. Celui qui est habituellement un coéquipier modèle de Tadej Pogacar s'est échappé à une trentaine de kilomètres de l'arrivée. Il était poursuivi par les favoris mais s'impose finalement devant Michael Matthews et Mathieu Van Der Poel. Le français Paul Sexas, perclu de crampes, a été termine à un peu plus de 2 minutes 47 à la 15e place. Et chez les femmes, c'est Demi Vollering qui s'est imposée au sprint face à Katarzyna Nevadova. La première française, Juliette Berthet, termine 5e à 39 secondes de la championne du monde. En foot, deuxième match à la tête des Bleus pour Zinedine Zidane. Les Français sont en Belgique ce soir. Ils affrontent les Diables Rouges à 20h45 au stade du Roi Baudouin à Bruxelles. Le sélectionneur devrait opérer une large revue d'effectifs avec les probables titularisations de Kalulu à droite de la défense, Loïc Jacquet dans l'axe, Diouf à gauche, mais aussi Lucas Dacunha au milieu de terrain et Esteban Le Poll en attaque dans l'autre rencontre du groupe 1. Et bien la Turquie sera opposée à l'Italie. Et hier soir, les Pays-Bas se sont imposés 2-1 en Serbie. À la surprise générale, l'Allemagne s'est inclinée à domicile 1-0 face à la Grèce. Et puis notez la victoire du Portugal 2-1 en Norvège. En rugby, Antoine Dupont et le Stade Toulousain ont battu Montpellier 40-18 hier soir en clôture de la 4e journée de Top 14. Dupont, Tamac et Teddy Thomas ont chacun inscrit un doublé, un succès qui permet aux Toulousains de prendre la tête au classement. Et puis en basket, première victoire en championnat pour l'ASVEL de Tony Parker, succès 97-85 sur le parquet de Cholet. Enfin en tennis, Loïse Boisson repêchée au tournoi d'Adana en Turquie. Elle est lucky loser et affrontera Lucia Bronzetti au premier tour. Voilà, c'est la fin de ce flash. Très belle journée de sport à toutes et à tous.
3: Bon lundi 28 septembre, 271e jour de l'année. Ben oui, hein, cette nuit on a eu quelques orages, le temps va rester doux, vous le savez, vous avez entendu ça dans la météo. Restez branchés demoiselles dans quelques minutes, Tom Kazak et les pronostics, on s'intéressera également à votre horoscope. Voici Une seule vie, Angèle.
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0: Sac, le Quintet.
1: Bonjour, bonjour à tous. 15 trotteurs âgés de 7 à 11 ans n'ayant pas gagné 229 000 euros au rendez-vous sur les 2150 mètres de la piste corde à gauche à l'hippodrome d'Anguin à l'occasion du Quintet Plus de ce lundi 28 septembre 2026. L'allocation sera de 59 000 euros et le départ prévu vers 13h55. En tête de notre sélection, le 14, Jas de Panne, incontournable avec Mathieu Abrivard aux commandes, peut même l'emporter. Suivi du 10, Jewel Touche, qui fera logiquement partie des grands favoris de cette épreuve. Le 15, Intrépide des Bois, aligne les performances de choix depuis quelques mois. Le 12, Joss des Granges, de nouveau confié à Benjamin Rochard. Et enfin, le 7, In Love Réglisse, prise en note lors de sa dernière prestation. Il complétera notre sélection. Une sélection que vous pouvez retrouver sur ma chaîne YouTube Tom Kazak, les pronostics hippiques avec mes dernières minutes. Donc notre choix aujourd'hui, premier le 14, Jas de Panne. Bon, le 10, Jewel Touche. 3e, le 15, Intrépide des Bois. 4e, le 12, Joss des Granges. 5e, le 7, In Love Réglisse. Le second choix, le 3, le 2 et le 4. Et à vous la fortune.
2: Merci Tom, on vous retrouve bien sûr tout à l'heure sur Demoiselle dans une heure.
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0: Morceau emblématique des années 80, un standard popularisé par Ray Charles à la base, ressorti en 1987 et revisité par Joe Cocker à l'instant sur Demoiselle, c'était Unchained Hearts. Dans quelques minutes, Elencio. Ah oui, bye bye est en programmation sur Demoiselle. Il y aura également, et bien tout simplement, l'horoscope avec Julia. Et puis Emmanuel Bidot revient nous voir pour Demoiselle, l'expresso de l'info à partir de 7h50.
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0: Il est déjà 7h45 sur Demoiselle. On retrouve l'horoscope du jour avec Julia. Bonjour Julia.
1: Bonjour à tous, on commence votre horoscope de ce lundi 28 septembre par les béliers. Inutile de vouloir rentrer dans les cases, ce qui vous distingue est justement ce qui fait votre charme. Taureau, un peu de méthode peut vous ouvrir une jolie porte. Gémeaux, votre franchise fait mouche, vous ne mesurez peut-être pas l'effet que produit votre authenticité. Cancer, vous commencez enfin à récolter les fruits de vos efforts. Lion, votre corps réclame une petite pause, une promenade, quelques étirements. Vierge, je place au grand rangement, trier, organiser et remettre certaines choses à leur place. Balance, vous dégagez une énergie particulièrement lumineuse. Scorpion, ne cherchez pas à régler les choses dans la précipitation. Sagittaire, une occasion intéressante pourrait se présenter, mais elle ne viendra pas forcément frapper deux fois. Capricorne, vous avez beaucoup d'énergie, mais encore faut-il savoir où la mettre. Verseau, votre facilité à communiquer vous donne un avantage certain. Poissons, l'agitation extérieure pourrait vous fatiguer davantage que prévu. Je vous souhaite à tous une très belle journée.
0: Merci, on vous retrouve dans une heure sur Demoiselle Julia.
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0: Et on va retrouver bien sûr l'expresso de l'info avec Emmanuel Bidot sur Demoiselle.
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2: Politique, c'était la surprise électorale du week-end. Le député Horizon de Royan-Marraine-Oléron, Christophe Plassard, a été élu sénateur hier. Les deux autres sortants, Corinne Imbert, apparentée LR, et Michael Vallée pour le PS, ont été réélus. La liste de Corinne Imbert a recueilli 682 suffrages de grands électeurs, celle de Michael Vallée 595 et celle de Christophe Plassard 342. Ce dernier ravit donc le poste à Loïc Girard, qui était en position éligible sur la liste de Corinne Imbert. Une pétition en ligne rassemble plus de 20 000 signatures contre la vente de pièges à colle dans un magasin de Rochefort. Des clients de Jiffy ont alerté l'association de défense des animaux PAS, projet Animaux Zoopolis, qui lutte pour l'interdiction des pièges à colle en France. L'association dénonce la non-sélectivité de ce genre de piège. N'importe quel animal ou insecte peut être capturé. Une pétition lancée le 5 septembre dernier et qui a déjà rassemblé plus de 20 000 signatures. Vigilance face au courant de Baïne. Le préfet appelle à la prudence sur les plages aujourd'hui et demain avec un risque classé 4 sur 5. 5 communes concernées, le Grand Village, Saint-Georges-d'Oléron, Saint-Trojan, La Tremblade, Ronces-les-Bains et les Mattes-la-Palmière. Plus de 700 personnes mobilisées samedi dernier pour les marches pour le climat. Un peu plus de 500 manifestants se sont rassemblés à La Rochelle et près de 200 à Sainte. À La Rochelle, les organisations syndicales de la Poste organisent une votation citoyenne demain à partir de 9h devant le bureau de poste Cap-Ouest, avenue de Mulhouse. Elles alertent sur l'évolution du réseau postal, les fermetures de bureaux et les suppressions d'emplois. Enfin, sécheresse, l'eau reste particulièrement précieuse, mais dans la tête des habitants, l'alerte semble passer. C'est le constat des élus de la Caro, réunis en conseil communautaire jeudi dernier. Les vagues de chaleur et les épisodes de canicule ont fortement impacté la ressource en eau cet été dans notre département. Le problème, c'est que la situation ne s'arrange pas. Le déficit pluviométrique bat des records ce mois-ci. La météo, un début de semaine sous la grisaille avec quand même donc quelques averses orageuses.
0: 8h passées, 7h passées de 52 minutes sur Demoiselle. J'ai pris un peu d'avance. Allez, voici la météo marine.
2: Il n'y a pas de bulletin météo spécial. Nous avons une perturbation orageuse sur le golfe de Gascogne. Les prévisions pour aujourd'hui, vent de secteur est 2 à 4 Beaufort, une mer agitée, une houle longue de nord-ouest 1 mètre à 1,50 m, des averses orageuses, une visibilité localement mauvaise. Pour la nuit prochaine, vent de secteur est 2 à 4 Beaufort, une mer agitée, une houle longue de nord-ouest autour d'1,50 m, quelques averses orageuses encore avec toujours une visibilité mauvaise. À Saint-Pierre-d'Oléron aujourd'hui, la mer basse à midi 3 sera haute à 18h16, coefficient de marée 99.
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0: Emmanuel Bidot revient bien sûr tout à l'heure sur Demoiselle. Rendez-vous aux alentours des 8h15 pour l'information locale et départementale sur la radio d'ici. Côté info, elle sera nationale et internationale dans quelques secondes aux côtés de la rédaction de Demoiselle. Pour le moment, voici Night Fever.
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0: Les Bee Gees.

0: Et Mad Max à l'instant sur Demoiselle. Allez, dans quelques minutes, reste LB1 en programmation sur la radio d'ici également. Bienvenue, bon réveil. Il est tout juste 8h sur Demoiselle, bon lundi.
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0: Et voici l'information nationale et internationale.
6: Bonjour, il sera finalement présent pour la dernière messe en France du souverain pontife. Emmanuel Macron devrait assister à l'ultime célébration du voyage de Léon XIV. Le pape vient d'embarquer sur le tarmac de l'aéroport de Tarbes-Lourdes pour prendre la direction de Metz où il est attendu dès 9h20. Hier à Lourdes, le souverain pontife s'est entretenu avec sept victimes de violences sexuelles dans l'église et a reconnu le caractère systémique de ces agressions. Ces jours d'élection sénatoriale hier pour le renouvellement de la moitié du Sénat. La droite et le centre conservent une nette majorité. La surprise vient de la percée du Rassemblement National qui forme pour la première fois un groupe parlementaire dans l'hémicycle avec 11 élus. De son côté, la France Insoumise décroche son tout premier siège. Journée noire en vue demain pour la fonction publique. Tous les syndicats appellent à la grève avec plus de 150 manifestations prévues partout en France, notamment pour protester contre le nouveau gel du point d'indice. Et puis c'est d'ailleurs ce jeudi que le gouvernement de Sébastien Lecornu va dévoiler sa copie du projet de loi de finances 2027 en Conseil des ministres. Côté justice, ce dernier jour du procès pour corruption de Rachida Dati, ce lundi avec au programme les réquisitions du parquet qui seront suivies des plaidoiries de la défense qui appellent à sa relaxe. Une alerte au Royaume-Uni, 5 personnes ont été arrêtées près de la base militaire de Fairford utilisée par l'armée américaine. Soupçonnées d'infractions liées aux explosifs, les suspects ont été interceptés à bord de 3 véhicules. Une centaine d'habitations ont été évacuées et des démineurs mobilisés. Selon le président américain Donald Trump, ils étaient sous surveillance depuis longtemps. Elle est devenue l'artiste la plus récompensée au MTV Video Music Awards. Taylor Swift, la chanteuse, était à égalité avec Beyoncé avec 30 statuettes. Elle en a remporté 3 de plus hier. Un exploit américain toujours au championnat du monde de cyclisme sur route à Montréal ce week-end. Brandon McNulty a décroché le titre mondial et s'impose avec 13 secondes d'avance sur l'Australien Michael Matthews et le Néerlandais Mathieu Van Der Poel. Le Belge Remco Evenepoel, lui, termine 12e, juste derrière le premier Français Paul Sexas qui termine à la 15e place. Enfin, côté football, rendez-vous ce soir pour le match France-Belgique. Ça va se passer à Bruxelles et le coup d'envoi sera donné à 20h45.
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Je vous souhaite un excellent réveil à l'écoute des programmes de Demoiselle, votre radio en Charente-Maritime. Nous sommes le lundi 28 septembre, 271e jour de l'année. On fête, les Venceslas. Après les orages de cette nuit, le temps restera, on va dire, doux et assez chargé pour ce matin. Les éclaircies, c'est pour cet après-midi. La suite du programme dans quelques instants. Emmanuel Bidot pour l'information locale et départementale. Et puis votre éphéméride dans quelques secondes sur Demoiselle. Bon réveil avec nous. Et comme promis, reste LB1.

0: B1 sur Demoiselle et reste un instant sur la radio d'ici.
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0: Et en ce lundi 28 septembre, quelques anniversaires à fêter. Elle s'appelle Siana Spyro. Elle fête ses 21 ans aujourd'hui. Chanteuse également, Nolwenn Leroy fête ses 44 ans. Cinéma, Hilary Duff a 39 ans. Sarah White également, 43 ans. N'oubliera pas Noémie Watts qui a 58 ans. Caroline Richer a 59 ans. Le talentueux Roche Dizem, lui, acteur à 61 ans aujourd'hui. Bon anniversaire également, côté télévision, à Isabelle qui fête ses 54 ans, 58 ans pour Emmanuel Gaume, mais aussi Stéphane Marie qui a 66 ans. On n'oubliera pas la pétillante Mercotte qui fête ses 84 ans aujourd'hui, reine de la pâtisserie télévisée. Et puis Monsieur Sam, le créateur de contenu, a 45 ans aujourd'hui. Bon anniversaire à vous qui êtes né le même jour que ses personnalités. Rod Stewart dans quelques instants sur Demoiselle. Et puis Emmanuel Bido pour l'info.
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0: Daya Singham Sexy à l'instant sur Demoiselle, c'est bien sûr Rod Stewart sur la radio d'ici.
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0: Et il est temps pour vous de retrouver l'information locale et départementale.
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0: Et nous retrouvons sur Demoiselle les titres de l'info d'ici.
5: Une pétition en ligne rassemble 20 000 signatures contre la vente de pièges à glu dans un magasin de Rochefort. Alertée par une cliente, l'association PAZ se mobilise. À Rochefort, l'espace de coworking du village Zola a déjà 10 ans. Il est né sous l'impulsion d'Emmanuel Ecal et a accueilli plus de 350 coworkers depuis sa création. La météo a un début de semaine sous la grisaille et les averses orageuses.
0: Puis d'ici le journal Emmanuel Bidot.
5: Bonjour Mickaël, bonjour à tous. Politique, c'était la surprise électorale du week-end. Le député Horizon de Royan-Marais-Oléron, Christophe Plassard, a été élu sénateur hier. Les deux autres sortants, Corinne Imbert, apparentée LR, et Mickaël Vallée pour le Parti Socialiste, ont été réélus. La liste de Corinne Imbert a recueilli 682 suffrages de grands électeurs, celle de Mickaël Vallée 595 et celle de Christophe Plassard 342. Ce dernier ravit donc le poste à Loïc Girard, qui était en position éligible sur la liste de Corinne Imbert. Le RN obtient 150 voix et les Insoumis 50. Christophe Plassard va siéger au Palais du Luxembourg. Il laisse son siège de député de Royan-Marais-Oléron à sa suppléante Vanessa Parent. Une pétition en ligne rassemble plus de 20 000 signatures contre la vente de pièges à colle dans un magasin de Rochefort. Des clients de Jiffy ont alerté l'association de défense des animaux PAZ, qui lutte pour l'interdiction des pièges à colle en France. L'association dénonce la non-sélectivité de ce genre de piège. N'importe quel animal ou insecte peut être capturé. La pétition a été lancée le 5 septembre dernier et elle a déjà rassemblé plus de 20 000 signatures. Elle a pris contact avec la direction pour qu'elle retire les pièges à colle de la vente. Sans réponse pour le moment. Les magasins Jiffy et les grandes surfaces Leclerc sont les deux dernières grandes enseignes en France à vendre ce type de piège. Cette pression publique exercée par l'association via les pétitions n'est pas le seul moyen de pression. Trois textes de loi sont en préparation pour interdire ces pièges à glu. Amandine Sanvicence, cofondatrice de PAZ.
6: Et donc, il y a trois propositions de loi qui ont été déposées, deux à l'Assemblée, une au Sénat, par des groupes politiques différents. Et en plus, il y en a une à l'Assemblée qui est transpartisane, donc où il y a tous les groupes politiques déposés par un député MoDem, M. Mandon, et où on a quasiment un dixième de l'Assemblée qui a signé. Et en fait, si on arrive à un dixième, elle peut être mise à l'ordre du jour. Mais bon, là, on sait qu'on est en fin de mandat, donc ça reste très, très compliqué. Mais en tout cas, nous, c'est un sujet sur lequel on demande aux candidats à l'élection présidentielle des engagements. Donc voilà, c'est à suivre. Mais c'est vrai qu'en parallèle de ces actions sur les enseignes, on veut qu'il y ait une loi.
5: Et pour signer la pétition, rendez-vous sur le site mypétition.org. Vigilance face au courant de Baïne. Le préfet appelle à la prudence sur les plages aujourd'hui et demain avec un risque classé 4 sur 5. 5 communes sont particulièrement concernées. Grand Village, Saint-Georges-d'Oléron, Saint-Trojan, La Tremblade, Ronces-les-Bains et Les Mattes, La Palmyre. La baignade y est déconseillée en raison de courants qui peuvent entraîner les nageurs vers le large. Plus de 700 personnes mobilisées samedi pour les marche pour le climat. Un peu plus de 500 manifestants se sont rassemblés à La Rochelle, près de 200 à Saintes. À La Rochelle, les participants ont dénoncé certaines décisions politiques et réclamé davantage d'actions face au changement climatique. À Saintes, la mobilisation était également consacrée à la défense de la Palestine et à la dénucléarisation. À La Rochelle, les organisations syndicales de La Poste organisent une fautation citoyenne demain à partir de 9h devant le bureau de poste Cap-Ouest, avenue de Mulhouse. Toulouse dans le cadre de la journée nationale d'action. Elles entendent alerter sur l'évolution du réseau postal, les fermetures de bureaux et les suppressions d'emplois et demandent le maintien d'un service public postal de proximité. À Rochefort, les 10 ans de l'espace de coworking du village Zola. Un anniversaire célébré vendredi dernier avec des visites commentées, découverte des métiers présents, exposition de portraits de coworkers et ateliers numériques. Un espace créé en 2016 par Emmanuel Ecal, élu à Rochefort et vice-président de la communauté d'agglomération Rochefort-Océan, chargé du numérique, et le maire Hervé Blanchet. Il s'agissait d'attirer des porteurs de projets, des chefs d'entreprise et des acteurs du numérique. Et ils sont venus en nombre pendant cette décennie, bilan plus que satisfaisant pour Emmanuel Ecal.
7: On a plus d'une centaine de coworkers, c'est un outil qui fonctionne très bien, avec un taux de satisfaction presque à 100%. Donc ça veut dire qu'on a sur notre territoire des gens qui apprécient de venir travailler ici. Ce sont des forces vives sur le développement économique. Il y a des créateurs d'entreprises, il y a des commerciaux, il y a des gens qui ont besoin de travailler comme ça dans un lieu tout à fait spécifique qui est le cowork, mais en même temps de trouver des supports avec d'autres coworkers. C'est vraiment un lieu un peu particulier, cet espace de coworking, mais qui fonctionne vraiment très très bien.
5: Parmi les coworkeuses et coworkers, Charline Content, qui travaille dans un groupe spécialisé dans le numérique en santé, elle ne peut plus s'en passer.
8: Ça fait maintenant 2 ans et demi que je suis au cowork de Rochefort, parce que ici on peut travailler tous ensemble. C'est un espace commun où on apprend à partager. C'est ma société qui prend en charge la location.

0: Ah oui, tant que je travaillerai chez SVA, je serai ici, même après s'il faut.
1: Accro au cowork.
0: Ouais, c'est un peu ça. C'est un peu ça, on est bien ici.
1: Et la belle histoire n'est pas prête de s'arrêter puisque le cowork va encore s'étendre, Emmanuel Cal.
2: C'est pas prêt de s'arrêter, d'ailleurs on a agrandi nos locaux puisqu'on se retrouve un petit peu à l'étroit avec la fréquentation relativement importante que l'on a aujourd'hui sur l'espace de coworking. On avait des bureaux qui se sont libérés, donc on a fait un choix bien évidemment d'agrandir les espaces de travail collectif. Voilà, on avait à peu près 250 à 300 mètres carrés. Là, on va augmenter d'à peu près 50 à 60 mètres carrés.
1: Et puis quelques chiffres. L'espace de coworking de Rochefort a accueilli 350 coworkers depuis sa création, avec en moyenne 1200 heures de présence mensuelle, 57% de femmes et 43% d'hommes, 68% de travailleurs indépendants et 26% de télétravailleurs.
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1: Et il est temps de passer aux résultats sportifs de ce week-end avec Patrick Adriensens.
4: Nous commençons ce week-end de résultats sportifs par du rugby avec tout d'abord samedi après-midi au stade Marcel de Flandre la belle victoire de l'équipe de France féminine qui s'impose face à la redoutable armada canadienne sur le score de 21 à 5. Pendant ce temps ou presque un petit peu plus tard dans la journée, le stade de Rochelet a subi la loi de la section paloise dans le Béarn. Les Rochelets s'inclinent sur le score de 39 à 17, cela fait maintenant deux rencontres de suite, ils ne ramènent aucun point de leur rencontre face à Pau donc, et on se rappelle la semaine dernière à domicile face au Racing, il va falloir maintenant se reprendre avec la venue de Clermont. Du basket maintenant avec en Elite 2 vendredi soir, la belle victoire du Stade Rochelet 95 à 88 face à la formation de l'ASA Grise Oberhofen. À National 2 par contre, chez les Dames, les Rochelais se sont inclinés à Garonne sur le score de 75 à 49, elles occupent actuellement la sixième place du classement. Et puis en National 3, les filles d'Étré peuvent avoir des regrets. Courte défaite avec deux points d'écart, 56 à 58 face à l'équipe d'Auch. Les Étrésiennes occupent actuellement également la sixième place du classement. Du handball maintenant, c'était vendredi soir au Grand Coudray. Les Saintais se sont imposés brillamment face à l'équipe de Besançon sur le score de 38 à 31, ce qui permet aux Saintais de tenir, comme on dit, le ventre mou du championnat. Et puis nous finirons avec le quatrième tour de la Coupe de France et la large victoire de Pirigny à Nintrey sur le score de 7 à 1. Niolle-sur-Mer a fait match nul face à l'Interbocage mais s'impose au tir au but 5 à 4. Par contre, Dompierre Sainte-Soule s'est incliné sur sa propre pelouse 3 à 0. Dans le même temps, Jonzac est allé gagner à Verdille 4 à 1. Défaite d'Aigrefeuille face à Ruffec 3 buts à 1. La Escoz a fait un voyage en vainqueur à Saint-Jean-d'Angély et s'impose 3 à 0. A signaler enfin que le FC Rochefort est allé battre les deux Sévriens de Mel sur le score de 5 buts à 2. Voilà donc les résultats principaux sportifs de ce week-end.
1: Patrick, merci. Et puis on vient de l'apprendre, un accident de la route s'est produit du côté, je vais vous préciser ça à l'instant, un accident de la route du côté de Meursac, route de Cormes-l'Écluse. Soyez particulièrement prudent, on passe aux nouvelles du ciel.
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1: C'est couvert et pluvieux aujourd'hui.
6: Voilà, tout à fait. Alors, précisons quand même que si vous prenez la route ce matin, ça fait un moment qu'il n'a pas plu sur les routes de Charente-Maritime. Donc les routes sont un peu plus glissante que d'habitude, donc essayez de lever le pied après les orages de cette nuit. Le temps restera doux et assez chargé ce matin. Le ciel sera bien nuageux sur l'ensemble du département avec de la pluie et un risque orageux encore. Quelques éclaircies pourront toutefois se montrer. Les températures 17 à 20 degrés actuellement. Cet après-midi, les éclaircies reviendront progressivement malgré les passages nuageux en altitude. L'ambiance restera douce et les températures, elles grimperont jusqu'à 28 degrés. Par exemple, en Pays Rouennais, 27 du côté de Rochefort, 28 à Saintes. Sur Oléron, comme au château, il fera 26 degrés. Un vent faible restera présent de sud-est.
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3: Merci d'avoir suivi cette édition. Très bon début de semaine sur Demoiselle.
4: Merci Emmanuel. On vous retrouve tout à l'heure pour l'Expresso de l'Info. Elle s'appelle Oria. Voici Bella Vita. Et puis les sports, c'est d'ici. Allez, 2 minutes 30.

0: Bella Vita sur Demoiselle, hein, c'est bien sûr le titre d'Oria sur la radio d'ici à suivre. YouTube, Martin Garrix, Fireflies en programmation sur Demoiselle. Bon lundi, nous sommes le 28 septembre aujourd'hui. Un temps hein, qui est un peu plus humide, ça nous fait du bien, d'ailleurs ça va faire du bien au jardin. On y reviendra à cette météo tout à l'heure dans les rendez-vous de l'information locale et départementale.
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0: Et le sport, c'est avec Anthony Verpillon. Bonjour Anthony.
2: Bonjour à toutes et à tous. On débute avec du cyclisme et c'est un champion du monde auquel on ne s'attendait pas forcément qui revêt la tunique arc-en-ciel ce lundi matin. L'américain de la team UAE, Brandon McNulty, a remporté la course en ligne à Montréal hier soir. Victoire en solitaire pour le coureur de 27 ans après avoir tenu pendant plus de 2 tours en fin de course. Celui qui est habituellement un coéquipier modèle de Tadej Pogacar s'est échappé à une trentaine de kilomètres de l'arrivée. Il était poursuivi par les favoris mais s'impose finalement devant Michael Matthews et Mathieu Van Der Poel. Le français Paul Sexas, perclu de crampes, termine à un peu plus de 2 minutes 47 à la 15e place. Et chez les femmes, c'est Demi Vollering qui s'est imposée au sprint face à Katarzyna Niewiadowska. La première française, Juliette Berthet, termine 5e à 39 secondes de la championne du monde. En foot, deuxième match à la tête des Bleus pour Zinedine Zidane. Les Français sont en Belgique ce soir. Ils affrontent les Diables Rouges à 20h45 au stade du Roi Baudouin à Bruxelles. Le sélectionneur devrait opérer une large revue d'effectifs avec les probables titularisations de Kalulu à droite de la défense, Loïc Jacquet dans l'axe, Diouf à gauche, mais aussi Lucas Dacunha au milieu de terrain et Esteban Le Poll en attaque dans l'autre rencontre du groupe 1. Et bien la Turquie sera opposée à l'Italie. Et hier soir, les Pays-Bas se sont imposés 2 buts à 1 en Serbie. À la surprise générale, l'Allemagne s'est inclinée à domicile 1-0 face à la Grèce. Et puis notez la victoire du Portugal 2 buts à 1 en Norvège. En rugby, Antoine Dupont et le Stade Toulousain ont battu Montpellier 40-18 hier soir en clôture de la 4e journée de Top 14. Dupont, Tamac et Teddy Thomas ont chacun inscrit un doublé, un succès qui permet aux Toulousains de prendre la tête au classement. Et puis en basket, première victoire en championnat pour l'ASVEL de Tony Parker, succès 97-85 sur le parquet de Cholet. Enfin en tennis, Loïse Boisson repêchée au tournoi d'Adana en Turquie. Elle est lucky loser et affrontera Lucia Bronzetti au premier tour. Voilà, c'est la fin de ce flash. Très belle journée de sport à toutes et à tous.

0: La bande de Benoît, hein, YouTube avec Martin Garrix, c'était Fireflies. À suivre Stéphane Echer, en souvenir sur Demoiselle, dont on aurait dû se coucher plus tôt. Bon lundi avec nous, Tom Kazak et les pronostics.
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2: Bonjour, bonjour à tous. 15 trotteurs âgés de 7 à 11 ans n'ayant pas gagné 229 000 euros. Rendez-vous sur les 2150 mètres de la piste corde à gauche à l'hippodrome d'Anguin à l'occasion du Quintet Plus de ce lundi 28 septembre 2026. L'allocation sera de 59 000 euros et le départ prévu vers 13h55. En tête de notre sélection, le 14, Jas de Pan, incontournable avec Mathieu Abrivard aux commandes, peut même l'emporter. Celui du 10, Jewel Touche, qui fera logiquement partie des grands favoris de cette épreuve. Le 15, Intrépide des Bois, aligne les performances de choix depuis quelques mois. Le 12, Joss des Granges, de nouveau confié à Benjamin Rochard. Et enfin le 7, In Love Réglisse, prise en note lors de sa dernière prestation. Il complétera notre sélection. Une sélection que vous pouvez retrouver sur ma chaîne YouTube Tom Kazak, les pronostics hippiques avec mes dernières minutes. Donc notre choix aujourd'hui, premier le 14, Jazz de Pan. Second le 10, Jewel Touche. Troisième le 15, Intrépide des Bois. Quatrième le 12, Joss des Granges. Cinquième le 7, In Love Réglisse. Le second choix le 3, le 2 et le 4. Et à vous la fortune!
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0: ni remords, ni regrets. Sur Demoiselle, c'est bien sûr Stéphane et Cher.
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0: Et voici notre sélection télé, le sport forcément, soir Ligue des Nations UEFA, Belgique-France sur TF1, c'est à partir de 20h45. Et puis sur l'équipe, vous découvrirez à partir de 21h39 exactement, dans le groupe A1, Turquie-Italie. M6, mise sur l'amour est dans le pré à partir de 21h10, suivi à 23h15 de l'amour vu du pré. Quelques films à découvrir ce soir si vous n'aimez pas le foot et la télé-réalité. Le mystère d'Henri Pic à découvrir sur France 3 à partir de 21h10. Le prisonnier d'Alcatraz sur Arte ce soir également. Pour les amateurs de grands spectacles, Pearl Harbor sur W9. Et puis TMC diffuse Twilight chapitre 1, Fascination, à la même heure. Vous avez rendez-vous sur TF1 série film avec Mélodie Macabre. La série sur Stéphane Star. On enchaîne avec entre autres Bonjour, Au revoir avec Paul Mirabel, Zèbre à partir de 23h04 exactement, puis quelques documentaires sur France 5. On se consacre à l'industrie du vêtement à partir de 21h10 sur T18, Didier, moi et les autres, les enfants du silence. Et sur France 2, on vous propose les aventuriers à partir de 21h10. Voilà pour le programme télé de votre soirée. Marine, elle se prépare avec Tricheur dans les prochaines minutes. Et puis Emmanuel Bidot pour l'information locale et départementale. À tout de suite.
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0: Et voici l'horoscope avec Julia. Bonjour Julia.
1: Bonjour à tous, on commence votre horoscope de ce lundi 28 septembre par les béliers. Inutile de vouloir rentrer dans les cases, ce qui vous distingue est justement ce qui fait votre charme. Taureau, un peu de méthode peut vous ouvrir une jolie porte. Gémeaux, votre franchise fait mouche, vous ne mesurez peut-être pas l'effet que produit votre authenticité. Cancer, vous commencez enfin à récolter les fruits de vos efforts. Lion, votre corps réclame une petite pause, une promenade, quelques étirements. Vierge, je place au grand rangement, trier, organiser et remettre certaines choses à leur place. Balance, vous dégagez une énergie particulièrement lumineuse. Scorpion, ne cherchez pas à régler les choses dans la précipitation. Sagittaire, une occasion intéressante pourrait se présenter, mais elle ne viendra pas forcément frapper deux fois. Capricorne, vous avez beaucoup d'énergie, mais encore faut-il savoir où la mettre. Verseau, votre facilité à communiquer vous donne un avantage certain. Poisson, l'agitation extérieur pourrait vous fatiguer davantage que prévu. Je vous souhaite à tous une très belle journée.
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0: Tricheur sur Demoiselle, comme promis, c'était Marine sur la radio d'ici, 8h passées de 52 minutes.
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0: Et c'est l'expresso de l'info.
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3: Politique, c'était la surprise électorale du week-end. Le député Horizon de Royan-Marraine-Oléron, Christophe Plassard, a été élu sénateur hier. Les deux autres sortants, Corinne Imbert, apparentée LR, et Mickaël Vallée pour le Parti Socialiste, ont été réélus. La liste de Corinne Imbert a recueilli 682 suffrages de grands électeurs, celle de Mickaël Vallée 595 et celle de Christophe Plassard 342. Ce dernier ravit donc le poste à Loïc Girard, qui était en position éligible sur la liste de Corinne Imbert. Le RN obtient 150 voix et les Insoumis 50. Christophe Plassard va siéger au Palais du Luxembourg. Il laisse son siège de député de Royan-Marraine-Oléron à sa suppléante Vanessa Parent. Une pétition en ligne rassemble plus de 20 000 signatures contre la vente de pièges à colle dans un magasin de Rochefort. Des clients de Jiffy ont alerté l'association de défense des animaux PAS, qui lutte pour l'interdiction des pièges à colle en France. L'association dénonce la non-sélectivité de ce genre de pièges. N'importe quel animal ou insecte peut être capturé. Plus de 20 000 signatures ont déjà été recueillies. Vigilance face au courant de Baïne. Le préfet appelle à la prudence sur les plages aujourd'hui et demain, avec un risque classé 4 sur 5. 5 communes sont particulièrement concernées. Grand Village, Saint-Georges-d'Oléron et Saint-Trojan. La Tremblade, Anse-les-Mains et les Mattes, La Palmyre. La Baignade y est déconseillée en raison de ces courants qui peuvent vous entraîner vers le large. Et puis, plus de 700 personnes mobilisées samedi pour les marches pour le climat. Un peu plus de 500 manifestants se sont rassemblés à La Rochelle et près de 200 à Saintes. À La Rochelle, les participants ont dénoncé certaines décisions politiques et réclamé davantage d'actions face au changement climatique. À Saintes, la mobilisation était également consacrée à la défense de la Palestine et à la dénucléarisation. La météo, un début de semaine sous la grisaille et les averses orageuses.
0: Et nous retrouvons la météo, Marine Emmanuel.
3: Il n'y a pas de bulletin météo spécial, nous avons une perturbation orageuse sur le golfe de Gascogne. Les prévisions pour aujourd'hui, vent d'est, 2 à 4 Beaufort, une mer agitée, une houle longue de nord-ouest, 1,50 m, des averses orageuses avec une visibilité mauvaise. Pour la nuit prochaine, vent d'est, 2 à 4 Beaufort, une mer agitée, une houle longue de nord-ouest, 1,50 m, toujours des averses orageuses avec une visibilité mauvaise. À Saint-Denis-d'Oléron, aujourd'hui, la mer basse à 12h30 sera haute à 18h16, coefficient de 99.
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0: Niagara à l'instant sur Demoiselle, belle matinée avec nous. Dans quelques instants, vous avez rendez-vous avec les matinales sur le bassin Marennes-Oléron. Cyril Thomas sera avec nous pour Studio 107 avec vous, hein, plus particulièrement sur le bassin Marennes-Oléron. Et puis j'aurai l'honneur bien sûr de vous accompagner sur le reste des fréquences de Demoiselle. Bon lundi! Allez, on va à la Tremblade.
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0: Dans quelques instants, les Berrian Girls, ce sera bien sûr Michael Jackson, Céline Dion. Bonjour, pardon, merci, il est 9h.
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8: Bonjour, Léon 14 doit arriver à l'aéroport de Metz d'ici une vingtaine de minutes. Après Paris et Lourdes, ce sera la dernière étape de son voyage avant de reprendre l'avion ce soir pour le Vatican. Une journée qui sera notamment marquée par un discours du souverain pontife avec une introduction d'Emmanuel Macron. Le président français qui assistera par ailleurs finalement à l'ultime messe du voyage de Léon 14 en France. Les élections sénatoriales se déroulaient ce dimanche. Pas de grands changements pour la droite et le centre qui conservent une nette majorité. En revanche, le Rassemblement national qui a franchi la barre des 10 sénateurs va pouvoir constituer un groupe parlementaire à la Chambre haute pour la première fois de son histoire. Du côté de LFI, on décroche le tout premier siège. Journée noire en vue demain pour la fonction publique. Tous les syndicats appellent à la grève avec plus de 150 manifestations prévues partout en France contre le prochain budget de l'État. Soignants, enseignants, pompiers et agents de France Travail seront mobilisés, tout comme les transports. La SNCF et la RATP tablent toutefois sur un trafic normal ou bien quasi normal. Et puis l'heure tourne. C'est d'ailleurs ce jeudi que le gouvernement du Premier ministre Sébastien Lecornu doit dévoiler sa copie du projet de loi de finances 2027 en Conseil des ministres. Elle sera bientôt fixée sur son sort. Dernier jour du procès pour corruption de Rachida Dati aujourd'hui, avec au programme les réquisitions du parquet suivies des plaidoiries de la défense qui appellent à sa relaxe. Alerte au Royaume-Uni où 5 personnes ont été arrêtées près de la base militaire de Fairford, utilisée par l'armée américaine. Soupçonnées d'infractions liées aux explosifs, les suspects ont été interceptés à bord de 3 véhicules. Une centaine d'habitations ont été évacuées, des démineurs mobilisés. Selon le président américain Donald Trump, ils étaient sous surveillance depuis longtemps. Taylor Swift est devenue l'artiste la plus récompensée au MTV Video Music Awards. La chanteuse qui était à égalité avec Beyoncé avec 30 statuettes en a remporté 3 de plus hier. Autre exploit américain en sport, cette fois-ci au championnat du monde de cyclisme sur route à Montréal où Brandon McNulty a décroché le titre mondial. Le Belge Remco Evenepoel lui termine 12e juste devant le premier français Paul Sexas qui lui a terminé 15e. Enfin côté foot, après la victoire de vendredi face à la Turquie, nouveau défi pour Zinedine Zidane. La France affronte la Belgique ce lundi soir à Bruxelles. Coup d'envoi à 20h45.
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0: Liberian Girl, c'est l'un des titres marquants de l'album Bad, sorti en 1987. Le morceau est aussi historique, car les clips étaient assez fous pour l'époque. Il a été, entre autres, réalisé par Steven Spielberg, à l'intérieur Whoopi Goldberg ou encore John Travolta. À l'instant, sur Demoiselle, c'était Liberian Girl, Michael Jackson. Des fleurs en programmation, Tov Lo bien sûr et Stromae sur la radio d'ici. On jettera un petit coup d'œil sur votre agenda de loisirs. On ira du côté de Royan, Méché, Légon, Saintes et Rochefort pour votre agenda. Tout de suite.
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1: On va du côté de Royan et on parle du lien entre le corps et les émotions. C'est une conférence, atelier qui propose quelques repères et exercices autour de la posture, des sensations et de la régulation du système nerveux. Rendez-vous 18h30 à la maison des associations. L'entrée est libre, mais par contre, réservation obligatoire. Du côté de Méché maintenant, le cinéma s'intéresse à l'humour politique avec le documentaire Fini de rire, l'humour politique au Garde à vous, suivi d'un échange bien sûr, ça se passe demain mardi à partir de 20h, cinéma La Passerelle du côté de Méché, c'est organisé bien sûr par l'association Créa. On va faire un tour du côté du pont transborder maintenant avec Madon de l'office de tourisme Rochefort-Océan.
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0: selon la date. Et puis enfin, samedi, une ciné-rencontre avec Jim Quinn qui propose une comédie décalée autour de Jim, victime d'un étrange virus qui transforme les hommes gays en hétérosexuels. La projection sera suivie d'un échange avec la Fierté Synthèse. Ça se passe mercredi à partir de 20h30 au Gaylia Théâtre Cinéma de Saintes.
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0: Frérot de la Vega sur Demoiselle Sweet Darling. Dans quelques instants, rendez-vous avec Mylène Farmer, mais aussi Eric Clapton. Il est 9h30, voici l'information locale et départementale. C'est Demoiselle Reportage aux côtés d'Emmanuel Bidot.
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2: Sécheresse, l'eau reste particulièrement précieuse, mais dans la tête des habitants, l'alerte semble passer. C'est le constat des élus de la communauté d'agglomération Rochefort-Océan, réunis en conseil jeudi dernier. Les vagues de chaleur et les épisodes de canicule ont fortement impacté la ressource en eau cet été dans notre département. Le problème, c'est que la situation ne s'arrange pas. Le déficit pluviométrique bat des records ce mois-ci. En août dernier, la vigilance était de mise et chacun faisait attention. Mais ce n'est aujourd'hui plus le cas, a déploré Cédric Marteau, conseiller municipal à Échillais et directeur de la LPO, une inquiétude partagée par le vice-président de la CARO, Alain Burnet, Cédric Marteau, puis Alain Burnet.
3: Je pense que personne encore, je ressens ça, prend conscience du niveau d'alerte dans lequel on se situe et je me demande si la CARO ne pourrait pas porter un plan de communication spécifique, considérant ce qui a été dit, on n'est pas au 31 août, c'est terminé, il n'y a plus de tension sur l'eau. Je pense qu'on est vraiment dans une situation de crise. Le préfet a réalerté en annonçant que si la trajectoire était encore très mauvaise, et je pense qu'on pourrait envisager sur nos réseaux sociaux, sur des pancartes, et peut-être toutes les communes pourraient alerter sur notre situation, sur le fait qu'il faut réserver la ressource.
4: Le 17 a beaucoup communiqué, le PTB Charente également communique régulièrement, puisque globalement, toutes les semaines, il y a un point de situation qui est rendu public. Hein, sur la... Et ça n'est que le début.
3: Je vous invite à faire un petit radio-trottoir sur la place Colbert, en demandant aux gens, parce qu'on a fait l'exercice pour voir un peu, et en fait, les gens ne sont pas du tout conscients qu'on est encore sur arrêté préfectoral, qu'on ne peut pas arroser les jardins. Enfin, je pense qu'il y a un manque de
4: communication
3: très fort.
4: Effectivement, depuis le 31 août, certains ont oublié. Mais les gens oublient très vite, effectivement. Mais ça n'est qu'un début, et les années à venir seront pires. Réjouissons-nous.
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0: Après les orages de cette nuit, le temps restera doux et assez chargé. Hein. La preuve, hein, ce matin, le ciel est bien nuageux sur l'ensemble du département avec de la pluie et risque d'orage également parfois. Et quelques éclaircies pourront toutefois se montrer durant cette matinée. Et puis cet après-midi, les éclaircies reviendront progressivement malgré des passages nuageux en altitude. L'ambiance sera douce. D'ailleurs, comptez 27 degrés cet après-midi en Pays Royanais, comme mon pays Rocheforté, 28 degrés pour les maximales en Saintonge et sur Oléron, comptez 26 degrés. Le vent restera faible de sud-est. Bon après-midi et bonne matinée.
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0: My Pfizer Eyes à l'instant sur Demoiselle, c'était bien sûr Eric Clapton. Dans quelques instants, vous avez rendez-vous avec Jeanne Ayache. Abatost, toi et moi à l'instant sur la radio d'ici, puis dans quelques minutes, les London Beats avec un souvenir des années 80 et le journal des People, c'est ce que je vous promets.
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I'll Bang Thinking About You sur Demoiselle, Florent Pagny dans quelques instants, là où je t'emmènerai. Et puis là, c'était les London Beat. À l'instant, sur la radio d'ici, 9h51, il est temps pour vous de retrouver le journal des People et puis l'information à partir de 10h.

0: Merci de votre fidélité à Demoiselle. Il est déjà 10h, vous êtes en plein cœur des matinales dans quelques instants. Ménélique, bye bye. Et puis Ten Pimpala et Jenny pour Dracula.
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7: Bonjour à tous, il a changé d'avis. Emmanuel Macron assistera bien à l'office du pape Léon XIV à Metz aujourd'hui. C'est la dernière étape de sa tournée en France. La mobilisation des syndicats de pompiers professionnels se poursuit à Paris. Après avoir installé un campement sur le Champ de Mars au pied de la Tour Eiffel, une déambulation dans la capitale est prévue aujourd'hui. Un échauffement avant la journée de demain. Au Sénat, la moitié des sièges étaient renouvelés hier et les équilibres politiques n'ont pas été bouleversés. Mais le RN dépasse la barre des 10 sénateurs et peut donc constituer un groupe parlementaire, tandis que LFI parvient à faire élire l'un de ses candidats. Avec l'automne, sachez que le Covid-19 fait son retour. Les consultations chez les médecins ont bondi de 76% en une semaine. Sport et football, les Bleus de Zinedine Zidane jouent leur deuxième match de Ligue des Nations ce soir contre la Belgique, après leur victoire 1-0 vendredi contre la Turquie. Début de la rencontre à 20h45, un match sans le capitaine Kylian Mbappé, blessé.
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0: Je suis sûr que vous vous souvenez de ce morceau Mélique à l'instant sur Demoiselle et le single Bye Bye sur la radio d'ici dans quelques minutes. Votre agenda loisir, on aura également Eddie de Preto, le single Sous Influence.
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0: Et dans votre agenda loisir d'ailleurs, on se baladera en pays royanais, santé et Rocheforté. Restez avec nous.
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0: Outcast sur Demoiselle avec Eya à l'instant sur la radio d'ici. Pierre Demar avec Opinel en nouveauté sur Demoiselle The Corps également. Et puis l'information arrive à partir de 10h30 pour le flash. 10h20 déjà.
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0: Quelques manifestations à ne pas manquer. Corps, émotion et régulation intérieure. C'est ce qu'on vous propose à Royan. On parle du lien entre le corps et les émotions. Cette conférence atelier propose quelques repères et exercices autour de la posture, des sensations et de la régulation. Les régularisations, pardonnez-moi, du système nerveux. Rendez-vous aujourd'hui 18h30 à la maison des associations. L'entrée est libre. Pensez quand même à réserver juste avant. Du côté de Méché, une ciné-rencontre. Oui, le cinéma s'intéresse à l'humour politique avec le documentaire Fini de rire, l'humour politique au garde à vous, suivi d'un échange. Rendez-vous demain mardi 20h à la salle de la passerelle du côté de Méché. C'est organisé par Créa. Si d'ailleurs vous êtes association Créa ou vous êtes adhérent à l'association Créa, c'est 6€ par personne. On va maintenant du côté du pays Rochefortais où on va avec Manon de l'office de tourisme Rochefort-Océan découvrir le pont transbordeur.
2: Vous avez certainement déjà traversé la Charente sur la nacelle du pont transbordeur. 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En famille, testez le livre et jeu Mission Transbordeur. 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Découvrez l'histoire du pont lors des visites guidées les mardis et vendredis à 15h. Et pour prolonger la balade, pourquoi ne pas s'accorder une pause gourmande au pied du pont, autour d'un café, d'une gaufre ou d'un bon goûter ? Pour plus d'infos, rendez-vous sur rochefort-océan.com ou dans nos bureaux d'information touristique à Rochefort, Fouras-les-Bains, Port-des-Barques ou sur l'île d'Aix.
0: Et si vous voulez en savoir plus, hein, vous pouvez également écouter Demoiselle. Les Gonds, hein, c'est en pays Sainté. Le festival itinérant vous attend. Un spectacle sous chapiteau aux Gonds. Trois rendez-vous sont proposés. Méchante, le 29 septembre. Un défi d'improvisation, le 2 octobre. Et Love, Love, Love, le 3 octobre. C'est place de l'église à partir de 19h30, 20h30 et 17h, selon les dates, bien sûr. L'entrée est à 5€. Et puis on termine avec cette rencontre. Jim Quinn, le film Jim Quinn propose en fait une comédie complètement décalée autour de Jim, victime d'un étrange virus qui transforme les hommes gays en hétérosexuels. La projection sera suivie d'un échange avec la Fierté Synthèse. Ça se passe ce mercredi 20h30 au Galia Théâtre Cinéma de Sainte. Entrée 8€ et 6€ en tarif réduit.
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0: Le Naoué à l'instant sur Demoiselle, hein, c'est le groupe The Corrs dans les prochaines minutes. Je me demande le titre de Humble et Hanson, souvenir des années 90 avec Mbapp en programmation sur la radio d'ici. Jetterai également un petit coup d'œil, hein, sur votre météo sur l'ensemble de la Charente-Maritime. Auparavant, bien sûr, l'information locale et départementale. Le Flash avec Emmanuel Bidot, il est tout juste 10h30.
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5: Bonjour à tous. Politique, c'était la surprise électorale du week-end. Le député Horizon de Royan, Marraine-Oléron, Christophe Plassard, a été élu hier sénateur. Les deux autres sortants, Corinne Imbert, apparentée LR, et Michael Vallée pour le Parti Socialiste, ont été réélus. La liste de Corinne Imbert a recueilli 682 suffrages de grands électeurs, celle de Michael Vallée, 595, et celle de Christophe Plassard, 342. Ce dernier ravit donc le poste à Loïc Girard, qui était en position éligible sur la liste de Corinne Imbert. Le RN obtient 150 voix et les Insoumis 50. Christophe Plassard va siéger au Palais du Luxembourg. Il laisse son siège de député de Royan-Marraine-Oléron à sa suppléante Vanessa Parent. Une pétition en ligne rassemble plus de 20 000 signatures contre la vente de pièges à colle dans un magasin de Rochefort. Des clients de Jiffy ont alerté l'association de défense des animaux PAS, qui lutte pour l'interdiction des pièges à colle en France. L'association dénonce la non-sélectivité de ce genre de piège. N'importe quel animal ou insecte peut en effet être capturé. La pétition a été lancée le 5 septembre dernier. Elle a déjà rassemblé plus de 20 000 signatures. Vigilance face au courant de Baïn. Le préfet appelle à la prudence sur les plages aujourd'hui et demain avec un risque classé 5 sur 5. 5 communes concernées, toujours les mêmes, hein, sur l'île d'Oléron, le grand village Saint-Georges-Oléron et Saint-Trojan. Et en presqu'île d'Arvers, la Tremblade, Ronces-les-Bains et les Mattes-la-Palmyre. La baignade y est donc déconseillée en raison de ces courants qui peuvent vous entraîner vers le large. Plus de 700 personnes mobilisées samedi pour les marches pour le climat. Un peu plus de 500 manifestants se sont rassemblés à La Rochelle et près de 200 à Saintes. À La Rochelle, les participants ont dénoncé certaines décisions politiques et réclamé davantage d'action face au changement climatique. À Saintes, la mobilisation était également consacrée à la défense de la Palestine et à la dénucléarisation. À La Rochelle, les organisations syndicales de la Poste organisent une votation citoyenne demain à partir de 9h devant le bureau de Poste Cap-Ouest, avenue de Mulhouse, dans le cadre de la journée nationale d'action. Elles entendent alerter sur l'évolution du réseau postal, les fermetures de bureaux et les suppressions d'emplois et demandent le maintien d'un service public postal de proximité. On passe maintenant aux nouvelles du ciel.
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5: C'est plus couvert, hein.
0: Ah oui, c'est plus couvert, hein. Ce matin. Ça va s'améliorer cet après-midi avec des éclaircies qui reviennent progressivement malgré les passages nuageux en altitude. L'ambiance restera douce, hein, quand même, un thermomètre qui devrait grimper jusqu'à 28 degrés. 27 degrés en Pays Rochefortais, Royanais, 28 degrés à l'intérieur des terres en Saint-Onge ou à Saint-Jean-d'Angély, sur Oléron, hein, sur l'île d'Oléron, comptez 26 degrés cet après-midi et un vent qui restera faible de sud-est.
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5: Merci d'avoir suivi ce flash. Excellente matinée sur Demoiselle. Vous êtes avec Mickaël.

0: Les Hanson sur Demoiselle avec Mbapp à l'instant sur la radio d'ici. On part au casino.
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0: Marc en bord dans quelques instants. Belong Together. Il y aura également Feu Chatterton avec Ce que l'on devient en diffusion sur Demoiselle. Et on va jouer de la langue avec dans quelques minutes Scorpion Still Loving You sur la radio d'ici.
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0: Bienvenue avec nous, merci de nous avoir rejoints sur la radio d'ici. Il est déjà 11h.
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0: Stay, dans quelques minutes, ce sera bien sûr le groupe Eternal. Il y a également Christophe Maé avec Il y a que de l'amour chez toi en diffusion sur Demoiselle. Auparavant, bien sûr, on s'intéresse à l'information nationale et internationale. Marion Nigoul.
7: Bonjour à tous. Il a changé d'avis. Emmanuel Macron assistera bien à l'office du pape Léon XIV à Metz aujourd'hui. C'est la dernière étape de sa tournée en France. La mobilisation des syndicats de pompiers professionnels se poursuit à Paris. Après avoir installé un campement sur le Champ de Mars au pied de la Tour Eiffel, une déambulation dans la capitale est prévue aujourd'hui. Un échauffement avant la journée de demain. Au Sénat, la moitié des sièges étaient renouvelés hier et les équilibres politiques n'ont pas été bouleversés. Mais le RN dépasse la barre des 10 sénateurs et peut donc constituer un groupe parlementaire, tandis que LFI parvient à faire élire l'un de ses candidats. Avec l'automne, sachez que le Covid-19 fait son retour. Les consultations chez les médecins ont bondi de 76% en une semaine. Sport et football, les Bleus de Zinedine Zidane jouent leur deuxième match de Ligue des Nations ce soir contre la Belgique, après leur victoire 1-0 vendredi contre la Turquie. Début de la rencontre à 20h45, un match sans le capitaine Kylian Mbappé, blessé.
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0: Stay à l'instant sur Demoiselle, hein, les souvenirs de la radio d'ici avec le groupe Eternal dans quelques minutes. Répétit. Ah oui, Martin Solveig accompagne Ed Sheeran sur ce morceau. Il y aura également Cat and Trees et Calogero, Jimmy et puis vos petites annonces sur Demoiselle. Tiens, vous êtes une association en particulier, envie de passer votre annonce sur la radio d'ici, contactez-nous via notre WhatsApp, via Facebook ou alors tout simplement sur notre site internet demoisellefm.com.
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0: Et 413 à l'instant sur Demoiselle avec Calogero, c'était bien sûr Jimmy, Perfect Man, Teddy Swim, mais aussi Francis Cabrel, La Corrida auparavant. Voici vos annonces, 11h20.
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0: La course des Demoiselles, c'est le samedi 10 octobre pour Octobre Rose, course et marche féminine de 7 km. Départ de la place Colbert à 16h30, inscription jusqu'au 3 octobre sur ashrochefort.org. Renseignements également au 06 73 56 20 91. Attention, le 7 octobre, retrait des Dossards entre 10h et 18h au centre Leclerc de Rochefort. Le jeudi 8 octobre, entre 14h et 18h à Intermarché Rochefort. Le vendredi 9 octobre, place Colbert entre 10h et 18h, et de 10h à 16h le jour de l'épreuve, place Colbert également, pensez à vous inscrire. À la salle polyvalente de Saint-Hilaire de Villefranche, la Société des Fêtes organise un thé dansant ce samedi 3 octobre à partir de 14h30 avec l'accordéoniste et trompettiste Chantal Souluche. L'entrée est à 12€ avec pâtisserie offerte. C'est organisé par l'Interclub 06 61 49 04 31 ou le 05 46 95 38 73 pour vos réservations. Soirée charentaise à la salle des Fêtes de Moragne à partir de 9h30 le samedi 3 octobre, cognac, charcuterie charentaise, jambon à l'os, mojette et galette de Beurlé. Attention, le but d'alcool est dangereux pour la santé. C'est organisé par le foyer rural de Beurlé, 28€ par personne. 06 28 28 89 40 ou le 06 63 32 90 78. Atelier théâtre adulte et enfant, gymnase des écoles Louis Pergaud à Midi avec l'association Comédia dell'Arte. 17, quitter l'habit du comédien, ouvrez les frontières du jeu et des ateliers enfants 7-12 ans tous les mercredis 16h-17h30, hors vacances scolaires et ateliers adultes tout niveau le jeudi 19h30 et 21h30. Plus d'infos sur comediadelarte17.com. À Migron, ce samedi 3 octobre, le groupe King of Queen rend hommage à Queen avec un concert de 21h à 23h, une soirée rock pour retrouver les grands classiques du groupe britannique dans une ambiance festive. Réservation conseillée 06 95 01 07 78 et sur ticketmaster.fr. Super Loto ce dimanche 4 octobre à 14h à la salle polyvalente de Sémussac, plus de 2000€ de lot, 2€ le carton, 9€ les 5, 15€ les 10, ambiance conviviale et chaleureuse, loto sans réservation. Journée de dépistage, vue, diabète et test cardiaque et info Alzheimer organisée par le Lions Club de Royan, place du Général de Gaulle, c'est ce 7 octobre prochain, dépistage ouvert à tous, entièrement gratuit. Repas dansant dimanche 18 octobre à la salle des fêtes de Beurlé organisée par le comité des fêtes. Ouverture des portes à midi, menu préparé par le traiteur Alban Bernard et ambiance musicale pour toute génération avec Génération Musette. Tout compris, c'est 35€ pour les adultes, pour les enfants jusqu'à 12 ans, c'est 20€. 06 23 22 60 38, date limite de réservation le 10 octobre. Défilé de mode le vendredi 9 octobre à l'Éden de Saint-Jean d'Angély organisé par la classe de terminale métier du commerce et du lycée Louis-Audouin Dubreuil ainsi que la mairie et l'association des commerçants C2A. Début du défilé 20h15, entrée 7€, entrée formule avec part salée et boisson 10€. Billets en vente dans les magasins Amalgame au Mieux-Otis et Caprice Loral en centre-ville de Saint-Jean-d'Angély. L'eau à gagner pendant l'entracte, une partie des bénéfices seront reversés à la Ligue contre le cancer.
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0: Francis Cabrel sur Demoiselle, ce superbe titre, La Corrida, à l'instant sur la radio d'ici. Dans quelques minutes, vous avez bien sûr rendez-vous avec Kenji Girac, votre rendez-vous DVD et VOD également qu'on vous propose de découvrir. Ce sera tout à l'heure aux alentours des 11h50 sur l'antenne de Demoiselle. Dans quelques minutes également, vous avez rendez-vous avec l'information. Elle sera nationale et internationale, locale et départementale à partir de midi sur la radio d'ici. Tom Kazak et les pronostics.
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2: Bonjour, bonjour à tous. 15 trotteurs âgés de 7 à 11 ans n'ayant pas gagné 229 000 euros. Rendez-vous sur les 2150 mètres de la piste corde à gauche à l'hippodrome d'Anguin à l'occasion du quintet plus de ce lundi 28 septembre 2026. L'allocation sera de 59 000 euros et le départ prévu vers 13h55. En tête de notre sélection, le 14, Jas de Pan, incontournable avec Mathieu Abrivard aux commandes, peut même l'emporter. Suivi du 10, Jewel Touche, qui fera logiquement partie des grands favoris de cette épreuve. Le 15, Intrépide des Bois, aligne les performances de choix depuis quelques mois. Le 12, Joss Desgranges, de nouveau confié à Benjamin Rochard. Et enfin le 7, In Love Réglisse, prise en note lors de sa dernière prestation. Il complétera notre sélection. Une sélection que vous pouvez retrouver sur ma chaîne YouTube Tom Kazak, les pronostics hippiques avec mes dernières minutes. Donc notre choix aujourd'hui, premier le 14, Jazz de Pan. Second le 10, Jewel Touche. Troisième le 15, Intrépide des Bois. Quatrième le 12, Joss Desgranges. Cinquième le 7, In Love Réglisse. Le second choix le 3, le 2 et le 4. Et à vous la fortune!
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0: Et on commence la semaine avec Outside, nouvelle télé-réalité disponible sur Netflix. Plusieurs candidats doivent apprendre à vivre ensemble et à composer avec les personnalités de chacun dans un environnement où les alliances peuvent rapidement évoluer. C'est à découvrir donc sur Netflix. Autre série ou télé-réalité à découvrir, Ainsi Grand Soleil, saison 8 sur Prime Video. Dans les premiers jours de ces épisodes, Eve cherche à aider Charles, tandis que Kira et Paloma commencent à se poser des questions sur les agissements de Marc. Une série absolument à découvrir sur Prime Video. Bon streaming!
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0: nouveauté demoiselle avec Taylor Swift. Passons zéro à l'instant sur la radio d'ici. Robin Thicke avec Blur Line, mais aussi Marc Lavoine en programmation sur Demoiselle avec le titre J'ai tout oublié. Auparavant, bien sûr, voici votre météo marine avec Emmanuel Bidot.
1: Il n'y a pas de bulletin météo spécial. Nous avons une perturbation orageuse sur le golfe de Gascogne. Les prévisions pour aujourd'hui, vent de secteur est 2 à 4 Beaufort, une mer agitée, une houle longue de nord-ouest 1 mètre à 1,50 m, des averses orageuses, une visibilité localement mauvaise. Pour la nuit prochaine, vent de secteur est 2 à 4 Beaufort, une mer agitée, une houle longue de nord-ouest autour d'1,50 m, quelques averses orageuses encore avec toujours une visibilité mauvaise. À Saint-Pierre-d'Oléron aujourd'hui, la mer basse à 12h03 sera haute à 18h16, coefficient de marée 99.
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7: Bonjour à tous. Les représentants des différentes religions étaient présents à Metz ce matin aux côtés du pape Léon XIV. Ensemble, ils ont fait une déclaration commune pour un appel au dialogue, à la fraternité, à la réconciliation et à la paix, comme vient de le dire un représentant du culte musulman. Ce drame ce matin dans le Pas-de-Calais, 3 personnes sont mortes lors d'une tentative de traversée de la Manche. Un bilan provisoire, 100 de personnes se trouvent à bord de l'embarcation qui a chaviré selon la préfecture du Pas-de-Calais. La mobilisation des syndicats de pompiers professionnels se poursuit à Paris. Après avoir installé un campement sur le Champ de Mars au pied de la Tour Eiffel, une déambulation dans la capitale est prévue ce lundi. Un échauffement avant la journée noire prévue demain. Au Sénat, environ la moitié des sièges étaient renouvelés ce dimanche par les grands électeurs. Les équilibres politiques n'ont pas été bouleversés, mais le Rassemblement national dépasse la barre des 10 sénateurs et peut donc constituer un groupe parlementaire, tandis que la France insoumise parvient à faire élire l'un de ses candidats. Dernier jour de procès pour Rachida Dati, notamment pour corruption et trafic d'influence. Elle est renvoyée devant le tribunal correctionnel de Paris aux côtés de Carlos Ghosn, l'ex-PDG de Renault, jugé en son absence. L'audience reprend avec les réquisitions des 2 magistrats du parquet national financier, prévues pour durer 4 heures. Greg Guillotin, le célèbre youtubeur visé par une plainte pour violence conjugale, a été placé en garde à vue ce matin. Il aurait reconnu les faits, selon son avocat. Sport et football, les Bleus de Zinedine Zidane jouent leur 2e match de Ligue des Nations ce soir contre la Belgique. Après une victoire 1-0 vendredi contre la Turquie, ce soir la rencontre débutera à 20h45. Une rencontre sans le capitaine Kylian Mbappé, blessé et donc retourné à Madrid. Avec désormais 33 statuettes, Taylor Swift est devenue cette nuit l'artiste la plus récompensée aux MTV Video Music Awards devant Beyoncé. Mais c'est Madonna qui a remporté le plus grand nombre de statuettes cette nuit.
8: Merci, l'information nationale et internationale revient tout à l'heure à 12h30. Et voici les titres de ce midi 6. Une pétition en ligne rassemble 20 000 signatures contre la vente de pièges à glu dans un magasin de Rochefort. Alertée par une cliente, l'association PAS se mobilise. La sécheresse sévit toujours, mais dans l'esprit des Rochefortais, c'est déjà un lointain souvenir. Les élus de la communauté d'agglomération ont exprimé leurs inquiétudes au dernier conseil. À Rochefort, l'espace de coworking du village Zola a déjà 10 ans. Il est né sous l'impulsion d'Emmanuel Ecal et a accueilli plus de 350 coworkers depuis sa création. Et puis les résultats sportifs du week-end avec Patrick Adrien Sens avant la météo. Un début de semaine sous les nuages et quelques averses orageuses. A tout de suite après la pub.
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4: Bonjour à tous. Politique, c'était la surprise électorale du week-end. Le député Horizon de Royan-Marraine-Oléron, Christophe Plassard, a été élu sénateur hier. Les deux autres sortants, Corinne Imbert, apparentée LR, et Mickaël Vallée pour le Parti Socialiste, ont été réélus. La liste de Corinne Imbert a recueilli 682 suffrages de grands électeurs, celle de Mickaël Vallée 595 et celle de Christophe Plassard 342. Ce dernier ravit donc le poste à Loïc Girard qui était en position éligible sur la liste de Corinne Imbert. Le RN obtient 150 voix et les Insoumis 50. Christophe Plassard va siéger au palais du Luxembourg. Il laisse son siège de député de Royan-Marraine-Oléron à sa suppléante Vanessa Parent, sauf recours. Une pétition en ligne rassemble plus de 20 000 signatures contre la vente de pièges à colle dans un magasin de Rochefort. Des clients de Jiffy ont alerté l'association de défense des animaux PAZ qui lutte pour l'interdiction des pièges à colle en France. L'association dénonce la non-sélectivité de ce genre de pièges. N'importe quel animal ou insecte peut être capturé. La pétition a été lancée le 5 septembre dernier et a déjà rassemblé plus de 20 000 signatures. L'association a pris contact avec la direction pour qu'elle retire les pièges à colle de la vente, sans réponse pour le moment. Les magasins Jiffy et les grandes surfaces Leclerc sont les deux dernières grandes enseignes en France à vendre des pièges dans leurs magasins. Amandine Sans-Vicence, co-fondatrice de l'association PAZ.
5: Nous, en fait, depuis qu'on a mené la campagne, il y a 3 ans, on a réussi à convaincre des enseignes nationales d'arrêter. Donc aujourd'hui, la majorité des enseignes nationales ont arrêté d'en vendre. Ceux qui continuent à en vendre et avec qui on n'arrive à avoir aucun dialogue, c'est Leclerc et Jiffy. Donc on leur a écrit, on a essayé de demander des rendez-vous et on n'a jamais réussi. Donc Jiffy, en fait, ça fait partie des dernières enseignes qui continuent à vendre massivement des pièges à colle. Dans ces magasins. Et donc, c'est la raison pour laquelle nous, on a été alertés par des sympathisants, des adhérents, des gens qui sont choqués en fait de voir des pièges à colle et qui nous ont envoyé des photos nous disant « Mais qu'est-ce que je peux faire? Il y en a dans mon magasin Jiffy. » Et donc, nous, on les accompagne, on les encourage à lancer une pétition. Et je précise que suite à des pétitions, il y a des magasins qui ont arrêté. Donc, à notre connaissance, il y a 3 magasins Jiffy qui ont arrêté en France suite à des pétitions. Mais on veut évidemment une décision du siège pour les 300 magasins.
4: Et cette pression publique exercée par l'association via les pétitions n'est pas le seul moyen de pression. 3 textes de loi sont en préparation pour interdire les pièges à glu.
5: Et donc il y a 3 propositions de loi qui ont été déposées, 2 à l'Assemblée, 1 au Sénat, par des groupes politiques différents. Et en plus il y en a une à l'Assemblée qui est transpartisane, donc où il y a tous les groupes politiques déposés par un député MoDem, Monsieur Mandon, et où on a quasiment un dixième de l'Assemblée qui a signé. Et en fait, si on arrive à un dixième, elle peut être mise à l'ordre du jour. Mais bon, là, on sait qu'on est en fin de mandat, donc ça reste très, très compliqué. Mais en tout cas, nous, c'est un sujet sur lequel on demande aux candidats à l'élection présidentielle des engagements. Donc voilà, c'est à suivre. Mais c'est vrai qu'en parallèle de ces actions sur les enseignes, on veut qu'il y ait une loi.
4: Et pour signer la pétition, rendez-vous sur le site mypétition.org. Vigilance face au courant de Baïn. Le préfet appelle à la prudence sur les plages aujourd'hui et demain avec un risque classé 4 sur 5. 5 communes sont particulièrement concernées. Grand Village, Saint-Georges-d'Oléron, Saint-Trojan, La Tremblade, les Ronces-les-Bains et les Mattes-la-Palmyre. La Baignade y est déconseillée en raison de ces courants qui peuvent entraîner les nageurs vers le large. Plus de 700 personnes mobilisées samedi pour les marches pour le climat. Un peu plus de 500 manifestants se sont rassemblés à La Rochelle et près de 200 à Saintes. À La Rochelle, les participants ont dénoncé certaines décisions politiques et réclamé davantage d'actions face au changement climatique. à Sainte. La mobilisation est également consacrée à la défense de la Palestine et à la dénucléarisation. Sécheresse, l'eau reste particulièrement précieuse, mais dans la tête des habitants, l'alerte semble passer. C'est le constat des élus de la communauté d'agglomération Rochefort-Océan réunis en conseil jeudi dernier. Les vagues de chaleur et les épisodes de canicule ont fortement impacté la ressource en eau cet été dans notre département. Le problème, c'est que la situation ne s'arrange pas. Le déficit pluviométrique bat des records ce mois-ci. En août dernier, la vigilance était de mise et chacun faisait attention. Mais ce n'est aujourd'hui plus le cas, a déploré Cédric Marteau, conseiller municipal à Échillais et directeur de la LPO. Une inquiétude partagée par le vice-président de la communauté d'agglomération Rochefort-Océan, Alain Burnet. Cédric Marteau, puis Alain Burnet.
6: Je pense que personne encore, je ressens ça, prend conscience du niveau d'alerte dans lequel on se situe. Et je me demande si la CARO ne pourrait pas porter un plan de communication spécifique, considérant ce qui a été dit, on n'est pas au 31 août, c'est terminé, il n'y a plus de tension sur l'eau. Je pense qu'on est vraiment dans une situation de crise. Le préfet a réalerté en annonçant que si la trajectoire était encore très mauvaise, et je pense qu'on pourrait envisager sur nos réseaux sociaux, sur des pancartes, et peut-être toutes les communes pourraient alerter sur notre situation, sur le fait qu'il faut réserver la ressource.
7: Le 17 a beaucoup communiqué, le PTB Charente également communique régulièrement, puisque globalement, toutes les semaines, il y a un point de situation qui est rendu public. Hein, sur la... Et ça n'est que le début.
6: Je vous invite à faire un petit radio-trottoir sur la place Colbert, en demandant aux gens, parce qu'on a fait l'exercice pour voir un peu, et en fait les gens ne sont pas du tout conscients qu'on est encore sur arrêté préfectoral, qu'on ne peut pas arroser les jardins. Enfin, je pense qu'il y a un manque de
7: communication
6: très
7: fort. Depuis le 31 août, certains ont oublié, mais les gens oublient très vite, effectivement. Mais ça n'est qu'un début et les années à venir seront pires. Réjouissons-nous.
4: Alain Burnet, le vice-président de la communauté d'agglomération Rochefort-Océan. À La Rochelle, les organisations syndicales de la Poste organisent une votation citoyenne demain à partir de 9h devant le bureau de poste Cap-Ouest, avenue de Mulhouse. Elles entendent alerter sur l'évolution du réseau postal, les fermetures de bureaux et les suppressions d'emplois et demandent le maintien d'un service public postal de proximité. Une opération dans le cadre de la journée nationale de mobilisation demain. Il est 12h30, on se retrouve dans un instant sur Demoiselle.
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4: Le Cap Métier Tour fait étape à Surgères au collège de Hélène de Fonsec. Toute cette semaine, à partir de 17h aujourd'hui, une ouverture est proposée aux professionnels du territoire. De mardi à vendredi, hors mercredi après-midi, le dispositif accueille les groupes scolaires pour des parcours d'1h30 consacrés à la découverte des métiers et des formations. Et mercredi après-midi, le Cap Métier Tour ouvre gratuitement ses portes au grand public. Jeunes, familles, demandeurs d'emploi, salariés en reconversion, toute personne souhaitant découvrir des métiers et construire son projet professionnel. À Rochefort, les 10 ans de l'espace de coworking du village Zola, un anniversaire célébré vendredi dernier avec des visites commentées du lieu, découverte des métiers présents, exposition de portraits de coworkers et ateliers numériques. Un espace créé en 2016 par Emmanuel Ecal, élu à Rochefort et vice-président de la communauté d'agglomération chargé du numérique, et le maire Hervé Blanchet. Il s'agissait d'attirer des porteurs de projets, des chefs d'entreprise et des acteurs du numérique. Et ils sont venus en nombre pendant cette décennie. Bilan donc plus que satisfaisant pour Emmanuel Ecal.
15: On a plus d'une centaine de coworkers. C'est un outil qui fonctionne très bien, avec un taux de satisfaction presque à 100%. Donc ça veut dire qu'on a sur notre territoire des gens qui apprécient de venir travailler ici. Ce sont des forces vives sur le développement économique. Il y a des créateurs d'entreprises, il y a des commerciaux, il y a des gens qui ont besoin de travailler comme ça dans un lieu tout à fait spécifique qui est le cowork, mais en même temps de trouver des supports avec d'autres coworkers. C'est vraiment un lieu un peu particulier, cet espace de coworking, mais qui fonctionne vraiment très très bien.
4: Et parmi les coworkeuses et coworkers, Charline Contant, qui travaille dans un groupe spécialisé dans le numérique en santé, elle ne peut plus s'en passer.
16: Ça fait maintenant 2 ans et demi que je suis au cowork de Rochefort, parce que ici on peut travailler tous ensemble. C'est un espace commun où on apprend à partager. C'est ma société qui prend en charge la location.
4: Vous pourriez travailler chez vous en fait ?
16: Oui, tout à fait, sauf que il est préférable de travailler tous ensemble dans une ambiance comme ça, avec des coworkers, et c'est plus sympa. Ça m'apporte beaucoup de convivialité, du partage, et on est moins seul quand on est ici que chez soi.
4: Qu'on se refile des bons tuyaux aussi.
16: Ah oui, des tuyaux, que ce soit dans la vie professionnelle que dans la vie privée, du partage, et on fait de très belles rencontres.
4: Vous continuez encore ici ces prochains mois, prochaines années ?
16: Ah oui, tant que je travaillerai chez SEA, je serai ici, même après s'il faut.
4: Accro au cowork.
16: Ouais, c'est un peu ça. C'est un peu ça, on est bien ici.
4: Et la belle histoire n'est pas prête de s'arrêter puisque le cowork va prochainement s'agrandir, Emmanuel Ecal.
15: C'est pas prêt de s'arrêter, d'ailleurs on a agrandi nos locaux puisqu'on se retrouvait un petit peu à l'étroit avec la fréquentation relativement importante que l'on a aujourd'hui sur l'espace de coworking. On avait des bureaux qui se sont libérés, donc on a fait un choix bien évidemment d'agrandir les espaces de travail collectif. Voilà, on avait à peu près 250 à 300 mètres carrés, là on va augmenter d'à peu près 50 à 60 mètres carrés.
4: Quelques chiffres, l'espace de coworking de Rochefort a accueilli 350 coworkers depuis 2016 avec en moyenne 1200 heures de présence mensuelle, 57% de femmes et 43% d'hommes, 68% de travailleurs indépendants et 26% de télétravailleurs. À l'approche du 40e Téléthon, l'AFM recherche de nouveaux bénévoles en Charente-Maritime. Les besoins concernent en particulier les secteurs de Rochefort, Oléron ou encore Pont-l'Abbé d'Arnoux et Royan.
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4: Et il est temps de retrouver tous les résultats sportifs de ce week-end avec Patrick Adriensens.
17: Nous commençons ce week-end de résultats sportifs par du rugby avec tout d'abord samedi après-midi au stade Marcel de Flandre la belle victoire de l'équipe de France féminine qui s'impose face à la redoutable armada canadienne sur le score de 21 à 5. Pendant ce temps ou presque un petit peu plus tard dans la journée, le stade de Rochelet a subi la loi de la section paloise dans le Béarn. Les Rochelais s'inclinent sur le score de 39 à 17. Cela fait maintenant 2 rencontres de suite. Ils ne ramènent aucun point de leur rencontre face à Pau donc, et on se rappelle la semaine dernière à domicile face au Racing. Il va falloir maintenant se reprendre avec la venue de Clermont. Du basket maintenant avec en Elite 2 vendredi soir la belle victoire du Stade Rochelet 95 à 88 face à la formation de l'ASA Grise Oberhofen. À National 2 par contre chez les Dames, les Rochelais se sont inclinés à Garonne sur le score de 75 à 49. Elles occupent actuellement la 6e place du classement. Et puis en National 3, les filles d'Étré peuvent avoir des regrets. Courte défaite avec 2 points d'écart, 56 à 58 face à l'équipe d'Auch. Les Étrésiennes occupent actuellement également la 6e place du classement. Du handball maintenant, c'était vendredi soir au Grand Coudray. Les Saintais se sont imposés brillamment face à l'équipe de Besançon sur le score de 38 à 31, ce qui permet aux Saintais de tenir, comme on dit, le ventre mou du championnat. Et puis nous finirons avec le 4e tour de la Coupe de France et la large victoire de Pyrénées à Nintré sur le score de 7 à 1. Niolles-sur-Mer a fait match nul face à l'Interbocage mais s'impose au tir au but 5 à 4. Par contre, Dompierre Sainte-Soule s'est incliné sur sa propre pelouse 3 à 0. Dans le même temps, Jonzac est allé gagner à Verdille 4 à 1. Défaite d'Aigrefeuille face à Ruffec 3 buts à 1. La Escoz a fait un voyage en vainqueur à Saint-Jean-d'Angély et s'impose 3 à 0. A signaler enfin que le FC Rochefort est allé battre les deux Sévriens de Mel sur le score de 5 buts à 2. Voilà donc les résultats principaux sportifs de ce week-end.
4: Patrick, merci. On passe maintenant aux nouvelles du ciel.
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4: Ça sent un peu l'automne.
19: Ah oui, ça sent un peu, on va dire, un peu l'automne. Cet après-midi, les éclaircies reviennent progressivement. Malgré les passages nuageux en altitude, l'ambiance reste douce. Les températures devraient encore grimper jusqu'à 28 degrés quand même. Autour de 27 degrés cet après-midi à Royan, Rochefort. 28 degrés à Sainte, Saint-Jean-d'Angély. 26 degrés sur Oléron. Demain, le temps devient plus lumineux avec des passages nuageux. Température encore douce, jusqu'à 26 à 27 degrés dans les terres. Autour de 25 degrés sur l'île d'Oléron. Attention, mercredi, ciel gris avec quelques averses en fin de journée, des maximales autour des 24 à 28 degrés.
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19: L'information revient tout à l'heure sur Demoiselle pour tout simplement le journal national et international à midi et demi. Et puis l'information locale et départementale, prochain rendez-vous 17h15, 18h15, 19h15.
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0: Bonjour à tous. Emmanuel Macron assistera à la messe du pape Léon XIV à Metz aujourd'hui, contrairement à ce qui était prévu, une messe orientée vers la paix. Ce drame ce matin dans le Pas-de-Calais, 3 personnes sont mortes lors d'une tentative de traversée de la Manche, un bilan encore provisoire. La mobilisation des syndicats de pompiers professionnels qui se poursuit à Paris, après avoir installé un campement sur le Champ de Mars au pied de la Tour Eiffel, une déambulation dans la capitale est prévue aujourd'hui, un échauffement avant la journée de demain. Au Sénat, la moitié des sièges été renouvelé hier et les équilibres politiques n'ont pas été bouleversés. Le RN dépasse tout de même la barre des 10 sénateurs et peut donc constituer un groupe, tandis que LFI parvient à faire élire l'un de ses candidats. Dernier jour de procès pour Rachida Dati, notamment pour corruption et trafic d'influence. L'audience a repris ce matin avec les réquisitions du parquet national financier. Et puis du football ce soir avec le deuxième match des Bleus sous l'ère Zidane en Ligue des Nations. La France est opposée à la Belgique à 20h45.
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1: Bonjour à tous. L'Europe doit retrouver le courage de ses fondateurs et ne pas céder au retour des nationalismes, a déclaré Emmanuel Macron ce matin lors d'un discours sur l'Europe et la paix à Metz. Lui et le pape Léon XIV ont rendu hommage à Robert Schuman, l'un des fondateurs de l'Europe. Ce drame ce matin dans le Pas-de-Calais, 3 personnes sont mortes lors d'une tentative de traversée de la Manche, un bilan encore provisoire. Après les incendies de cet été, la facture s'élève à 11 millions d'euros pour le conseil départemental de la Gironde, selon son président. Au Sénat, environ la moitié des sièges étaient renouvelés hier. Les équilibres politiques n'ont pas été bouleversés. Le RN dépasse la barre des 10 sénateurs et peut donc constituer un groupe, tandis que LFI parvient à faire élire l'un de ses candidats. Dernier jour de procès pour Rachida Dati, notamment pour corruption et trafic d'influence. L'audience a repris ce matin avec les réquisitions du parquet national financier. Du football ce soir avec le deuxième match des Bleus sous l'ère Zidane en Ligue des Nations. La France est opposée à la Belgique à 20h45.

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1: Bonjour à tous. L'Europe doit retrouver le courage de ses fondateurs et ne pas céder au retour des nationalismes, a déclaré Emmanuel Macron ce matin lors d'un discours sur l'Europe et la paix à Metz. Lui et le pape Léon XIV ont rendu hommage à Robert Schuman, l'un des fondateurs de l'Europe. Ce drame ce matin dans le Pas-de-Calais, 3 personnes sont mortes lors d'une tentative de traversée de la Manche, un bilan encore provisoire. Après les incendies de cet été, la facture s'élève à 11 millions d'euros pour le conseil départemental de la Gironde, selon son président. Au Sénat, environ la moitié des sièges étaient renouvelés hier. Les équilibres politiques n'ont pas été bouleversés. Le RN dépasse la barre des 10 sénateurs et peut donc constituer un groupe, tandis que LFI parvient à faire élire l'un de ses candidats. Dernier jour de procès pour Rachida Dati, notamment pour corruption et trafic d'influence. L'audience a repris ce matin avec les réquisitions du parquet national financier. Du football ce soir avec le deuxième match des Bleus sous l'ère Zidane en Ligue des Nations. La France est opposée à la Belgique à 20h45.

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0: Bienvenue sur Demoiselle et merci de nous avoir rejoints. C'est la grande débauche, il est déjà 16h sur la radio d'ici. Dans quelques instants, Céline Dion, bonjour, pardon, merci, puis Sting, It's Probable est mis en programmation sur Demoiselle.
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0: Et l'essentiel de l'actualité nationale et internationale sur Demoiselle, c'est aux côtés de la rédaction et Arthur Leroux.
7: Bonjour à tous. Après un discours au centre des congrès Robert Schuman, le pape Léon XIV est arrivé à la cathédrale de Saint-Étienne de Metz où il doit célébrer la dernière messe de sa visite de 4 jours en France. Emmanuel Macron assistera finalement à cette célébration après avoir réorganisé son agenda. Dans l'affaire Renault-Nissan, le parquet national financier requiert 4 ans de prison, dont 2 fermes sous bracelet électronique et 450 000 euros d'amende, sans oublier 5 ans d'inéligibilité contre Rachida Dati, jugée à Paris pour corruption passive et trafic d'influence passif. Les procureurs demandent aussi des interdictions d'exercer certaines fonctions. Les syndicats de la fonction publique appellent à la mobilisation demain, 2 jours avant la présentation du budget 2027. Ils dénoncent notamment le possible gel du point d'indice alors que les salaires n'ont pas été revalorisés depuis 2024. Et l'humoriste Greg Guillotin, accusé de violence conjugale par une ancienne compagne, a été placé en garde à vue ce matin à Palaiseau dans l'Essonne. Son avocat indique qu'il souhaite répondre aux enquêteurs et fournir les éléments utiles à l'enquête. L'humoriste avait reconnu début septembre certains faits qui lui sont reprochés tout en disant avoir honte. On poursuit avec la campagne de vaccination contre la grippe et le Covid-19 qui débutera le 19 octobre prochain en France. Les personnes vulnérables sont particulièrement concernées et peuvent recevoir les 2 vaccins lors de la même séance. Les autorités observent déjà une circulation des virus avec une hausse des consultations pour symptômes grippaux et Covid. Et le planning familial, lui, alerte sur des difficultés persistantes d'accès à l'IVG en France, notamment dans les zones rurales. Selon son baromètre, 50% des femmes interrogées disent qu'un professionnel a refusé de les accompagner, tandis que près de 2/3 rapportent des pressions pour ou contre l'avortement. Et enfin du sport et du football avec le 2e match de l'équipe de France sous l'ère Zidane. Après leur victoire 1-0 face à la Turquie vendredi soir, les Bleus affrontent la Belgique ce soir à 20h45 pour la 2e journée de Ligue des Nations.
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0: It's Probably Me à l'instant sur Demoiselle, hein, c'est bien sûr Sting.
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0: Et dans quelques instants, rendez-vous avec vos petites annonces. Si d'ailleurs vous avez envie de passer votre annonce sur Demoiselle, on vous invite à nous appeler ou à passer nous voir dans les studios de Demoiselle en Charente-Maritime. Vous pouvez également nous envoyer un message via le site internet demoisellefm.com. Dans quelques instants, Joseph Salvat avec Open Season, il y aura également Tibbs. Take Me Away en programmation sur Demoiselle juste après la pause, à tout de suite.
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0: Joseph Salvat à l'instant sur Demoiselle avec Open Season. Dans quelques instants, Rihanna, Don't Stop the Music, mais aussi Tove Lo et Stromae avec Des Fleurs en programmation. Il est temps pour vous de retrouver vos petites annonces.
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0: La course des Demoiselles, c'est le samedi 10 octobre pour Octobre Rose. Course et marche féminine de 7 km. Départ de la place Colbert à 16h30. Inscription jusqu'au 3 octobre sur ashrochefort.org. Renseignements également au 06 73 56 20 91. Attention, le 7 octobre, retrait des Dossards entre 10h et 18h au centre Leclerc de Rochefort. Le jeudi 8 octobre, entre 14h et 18h à Intermarché Rochefort. Le vendredi 9 octobre, place Colbert entre 10h et 18h. Et de 10h à 16h le jour de l'épreuve. Place Colbert également, pensez à vous inscrire. À la salle polyvalente de Saint-Hilaire de Villefranche, la Société des Fêtes organise un thé dansant ce samedi 3 octobre à partir de 14h30 avec l'accordéoniste et trompettiste Chantal Souluch. L'entrée est à 12€ avec pâtisserie offerte. C'est organisé par l'Interclub 06 61 49 04 31 ou le 05 46 95 38 73 pour vos réservations. Soirée charentaise à la salle des Fêtes de Moragne à partir de 19h30 le samedi 3 octobre. Cognac, charcuterie charentaise, jambon à l'os, meugette et galette de beurlé, le tout avec 20 compris, c'est 28€ par personne, organisé par le foyer rural de Moragne, 06 28 28 89 40 ou le 06 63 32 90 78, si vous voulez réserver ou en savoir plus. Atelier théâtre adulte et enfant, gymnase des écoles Louis Pergaud à midi avec l'association Comédia dell'Arte, 17, quittez l'habit du comédien, ouvrez les frontières du jeu et des ateliers enfants 7-12 ans, tous les mercredis 16h-17h30, hors vacances scolaires et ateliers adultes tout niveau le jeudi 19h30 et 21h30. Plus d'infos sur comediadelarte17.com. À Migron, ce samedi 3 octobre, le groupe King of Queen rend hommage à Queen avec un concert de 21h à 23h, une soirée rock pour retrouver les grands classiques du groupe britannique dans une ambiance festive. Réservation conseillée 06 95 01 07 78 et sur ticketmaster.fr. Super Loto ce dimanche 4 octobre à 14h à la salle polyvalente de Sémussac. Plus de 2000€ de lot, 2€ le carton, 9€ les 5, 15€ les 10, ambiance conviviale et chaleureuse, loto sans réservation. Journée de dépistage, vue, diabète et test cardiaque et info Alzheimer organisée par le Lions Club de Royan. Place du Général de Gaulle, c'est ce 7 octobre prochain. Dépistage ouvert à tous, entièrement gratuit. Repas dansant dimanche 18 octobre à la salle des fêtes de Beurlé organisée par le comité des fêtes. Ouverture des portes à midi, menu préparé par le traiteur Alban Bernard et ambiance musicale pour toute génération avec Génération Musette. Tout compris, c'est 35€ pour les adultes, pour les enfants jusqu'à 12 ans, c'est 20€. 06 23 22 60 38, date limite de réservation le 10 octobre. Défilé de mode le vendredi 9 octobre à l'Éden de Saint-Jean-d'Angély organisé par la classe de terminale métier du commerce et du lycée Louis-Audouin Dubreuil ainsi que la mairie et l'association des commerçants C2A. Début du défilé 20h15, entrée 7€, entrée formule avec part salée et boisson 10€. Billets en vente dans les magasins Amalgame au Mieux-Otis et Caprice Loral en centre-ville de Saint-Jean-d'Angély. L'eau à gagner pendant l'entracte, une partie des bénéfices seront reversés à la Ligue contre le cancer.

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0: Charlotte Cardin sur Demoiselle, c'était The Way We Touch.
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0: Et je vous emmène d'ailleurs du côté de Royan, on parle lien entre corps et émotion, une conférence atelier qui vous est proposée, quelques repères et exercices autour de la posture, des sensations et de la régulation du système nerveux. Vous avez rendez-vous à 18h30 à la maison des associations, participation libre. C'est absolument à découvrir pour faire du bien au corps et à l'esprit. Die Die dans quelques instants, ce sera bien sûr Shakira après la pause publicitaire sur Demoiselle. Belle soirée avec nous.
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0: Et on commence la semaine avec Outside, nouvelle télé-réalité disponible sur Netflix. Plusieurs candidats doivent apprendre à vivre ensemble et à composer avec les personnalités de chacun dans un environnement où les alliances peuvent rapidement évoluer. C'est à découvrir donc sur Netflix. Autre série ou télé-réalité à découvrir, Ainsi Grand Soleil, saison 8 sur Prime Video. Dans les premiers jours de ces épisodes, Eve cherche à aider Charles, tandis que Kira et Paloma commencent à se poser des questions sur les agissements de Marc. Une série absolument à découvrir sur Prime Video. Bon streaming.
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0: Bienvenue sur Demoiselle. Et merci de nous avoir rejoints sur la radio d'ici. Dans quelques instants, vous avez rendez-vous avec Firefly, le groupe U2 et Martin Garrix sur Demoiselle, déjà 17h.
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0: L'essentiel de l'actualité nationale et internationale sur Demoiselle, c'est avec Arthur Leroux. Bonsoir.
7: Bonsoir à tous. Après son discours au centre des congrès Robert Schuman de Metz, le pape Léon XIV est arrivé à la cathédrale Saint-Étienne où il doit célébrer la dernière messe de sa visite de 4 jours en France. Emmanuel Macron assistera finalement à cette célébration après avoir réorganisé son agenda. Mediapart affirme avoir identifié notamment des propos antisémites et complotistes dans des échanges privés datant de 2013, attribués à Jordan Bardella alors qu'il avait 17-18 ans et débutait au Front National. Le président du RN conteste formellement leur authenticité et parle de faux grossiers. Dans l'affaire Renault-Nissan, le parquet national financier requiert 4 ans de prison, dont 2 fermes sous bracelet électronique, 450 000 euros d'amende et 5 ans d'inéligibilité contre Rachid Hanati, jugé à Paris pour corruption passive et trafic d'influence passif. Les syndicats estiment que 40% des enseignants du premier degré seront en grève demain dans le cadre de la mobilisation de la fonction publique. Ils réclament notamment une revalorisation des salaires, dénonçant le gel du point d'indice et l'insuffisance des hausses précédentes face à l'inflation. On poursuit avec l'humoriste Greg Guillotin qui est accusé de violence conjugale par une ancienne compagne et qui a été placé en garde à vue ce matin à Palaiseau dans l'Essonne. L'humoriste avait reconnu début septembre certains faits qui lui sont reprochés tout en disant avoir honte. La campagne de vaccination contre la grippe et le Covid-19 débute le 19 octobre prochain et les personnes vulnérables sont particulièrement concernées et pourront recevoir les 2 vaccins lors de la même séance. Les autorités observent d'ailleurs déjà une circulation du virus avec une hausse des consultations pour symptômes grippaux et Covid. Le planning familial alerte sur les difficultés persistantes d'accès à l'IVG en France, notamment dans les zones rurales. Selon son baromètre, 50% des femmes interrogées disent qu'un professionnel a refusé de les accompagner. Et enfin du sport et du football, avec le 2e match de l'équipe de France sous l'ère Zidane, ce soir à 20h45, c'est face à la Belgique.
0: Merci, prochain point info, national et international à vos côtés, c'est tout à l'heure hein, sur Demoiselle, à 18h.
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0: Issu d'une longue réflexion et collaboration, le titre est sorti avec Martin Garrix. C'était U2, hein, Fireflies. À l'instant, sur Demoiselle, 17h passé de 7 minutes. Hein.
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0: Un spectacle vous attend, le festival itinérant qui se passe au Gond, à côté de Sainte, sous chapiteau au Gond. Le festival itinérant vous attend avec 3 dates et vous propose 3 spectacles différents. Rendez-vous d'ailleurs demain avec Méchante. Il y a également un défi d'improvisation le 2 octobre. Love, love, love, love. C'est absolument à découvrir. C'est Place de l'Église. Plus d'informations, bien sûr, auprès de vos offices de tourisme en Saintonge.
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0: Manon Lisa sur Demoiselle, le petit pêcheur en programmation sur la radio d'ici. Et puis il arrive dans quelques instants. Adrien Vivenne pour l'information locale et départementale. 17h15, bien sûr, ce sera l'essentiel. A tout de suite sur Demoiselle.
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0: Alex Warren, dans quelques instants sur Demoiselle, puis là c'était Martin Solveig avec All Stars sur la radio d'ici. 17h passées de 16 minutes, dans quelques instants également rendez-vous avec l'agenda loisir de Demoiselle aux côtés de Cyril Thomas. Auparavant, bien sûr, on s'intéresse à l'info.
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0: Bien évidemment, comme tous les soirs sur Demoiselle, on s'intéresse à l'essentiel de l'actualité avec Adrien Vivenne. Bonsoir Adrien.
2: Bonsoir Mickaël, bonsoir à tous. Les fonctionnaires et les agents publics contractuels vont battre le pavé ce mardi. 3 rassemblements sont programmés dans notre département à Rochefort. À 10h30 sur la place Colbert, à la même heure à Sainte, devant l'hôtel de ville et l'après-midi, à 14h15 devant l'hôtel de ville de La Rochelle. L'augmentation des salaires est au cœur de cette journée d'action lancée par une intersyndicale. Le syndicat FO17 a d'ailleurs réuni ses troupes au cours de son meeting de rentrée vendredi dernier à Villeneuve, les Salines à La Rochelle. Catherine Savolon, la secrétaire générale de FO17.
3: Alors, les revendications comme les salariés du public comme du privé sont effectivement donc tout ce qui est salaire avec revalorisation de l'indice, les conditions de travail, bien évidemment, dont tous les salariés malheureusement pâtissent avec la crise actuelle politique. C'est un sujet qui préoccupe tout le monde, mais plus particulièrement les agents de la fonction publique, parce qu'on sait que sans fonction publique, tous les services de l'État sont quand même au bénéfice donc, des concitoyens, et c'est tout le pan de notre économie qui tombe si on ne maintient pas nos services publics avec des conditions de travail et de présentéisme décent.
2: Les agents des services publics qui ont beaucoup perdu en pouvoir d'achat ces dernières années avec l'inflation. Au rassemblement est également programmé ce mardi devant l'hôpital de Jonzac pour soutenir le personnel soignant et déplorer le manque de moyens. Une manifestation qui va perturber certains services de la ville de Rochefort. La cantine sera fermée. Il est demandé aux parents de venir chercher leurs enfants à la pause ou bien de fournir un panier repas froid. L'accueil périscolaire est lui aussi perturbé. Il sera fermé le matin et ouvert le soir jusqu'à 18h15 uniquement dans les écoles ouvertes, indique la mairie. Seul l'accueil de Libération ferme plus tôt à 17h. Et enfin, la piscine Jean Langer sera elle fermée toute la journée de demain. Cependant, les créneaux des collèges et lycées sont maintenus. Et Timac Agro à Tonnet-Charente s'invite au conseil de la communauté d'agglomération Rochefort-Océan. Les élus rochefortais ont fait le point sur ce dossier de pollution qui inquiète fortement les habitants et en particulier sur les derniers événements en date. C'est le plan de gestion et de remédiation demandé aux fabricants d'engrais et la contestation de Timac qui a déposé un recours devant le tribunal administratif. Dorothée Machabert, élue d'opposition à Rochefort, a souligné la gravité de la situation en demandant quelles actions pouvaient être engagées pour soutenir les habitants. Le maire de Tonnet-Charente, Rémi Justinien, lui, a répondu tout en apportant quelques précisions. Vous l'entendrez dans votre journal de 18h15. Le maire de Tonnet-Charente qui ne veut surtout pas de division au sein du quartier car les habitants ne sont pas tous logés à la même enseigne. Et le président Hervé Blanchet a lui relativisé. Les maisons ne vont pas être rasées, dit-il. Rassurant, prochain grand rendez-vous attendu pour Timac Agro à Tonnet-Charente, c'est le comité de suivi de site qui se déroulera vendredi prochain, qui se tiendra à la mairie de Tonnet-Charente. Et à l'approche du 40e Téléthon, l'AFM Téléthon recherche de nouveaux bénévoles en Charente-Maritime, l'association qui souligne les résultats obtenus depuis 40 ans dans la recherche médicale souhaite renforcer ses équipes, notamment pour le dernier trimestre de cette année. Les besoins concernent particulièrement les secteurs de Rochefort, Oléron, Pont-l'Abbé d'Arnoux, Royan et la côte atlantique ainsi que Saint-Jean-d'Angély. Et à noter pour tous les collégiens et lycéens, l'aide aux devoirs de la région est de retour pour les lycéens et apprentis de Nouvelle-Aquitaine, pas les collégiens, qui peuvent à nouveau bénéficier gratuitement de la plateforme régionale. Une vingtaine de tuteurs étudiants en master à Bordeaux et Poitiers répondent aux questions des jeunes en mathématiques, français, physique, chimie, philosophie et anglais. Le service est accessible du lundi au jeudi de 17h à 21h et jusqu'à la fin mai 2027. Pour en bénéficier, un numéro de téléphone, le 05 57 57 50 00 ou l'application Aide aux devoirs.
0: Il est déjà 17h passé de 21 minutes sur Demoiselle. On s'arrête bien évidemment sur la météo marine.
2: Pas d'avis de vent fort en cours ni prévu. Les prévisions pour cette nuit, un vent de secteur est 2 à 4 Beaufort s'orientant sud à sud-est 4 à 5 en milieu de nuit avec des rafales sous orage. Une mer agitée, une houle de nord-ouest autour des 1,50 m avec un temps orageux avec des averses qui s'atténuent en fin de nuit et une visibilité mauvaise sous les averses. Les prévisions pour la journée de demain, un vent de sud à sud-est 4 à 5 Beaufort, mollissant 3 à 5 à la mi-journée, avec une mer agitée, une houle de nord-ouest autour des 1,50 m, s'atténuant 0,50 m à 1 m l'après-midi, avec un ciel voilé se couvrant en fin de journée et une bonne visibilité. À la Cotinière, la marée basse à midi 39, haute à 18h54, coefficient de marée 98 et 96.
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2: Merci d'avoir suivi ce flash, tout simplement. Retour de l'information locale et départementale à 18h15 avec votre journal.
0: Voici Fever Dreams, c'est Alex Warren.

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0: Teddy Swim sur Demoiselle avec Perfect Man, un instant sur la radio d'ici. Eddie Depreto sous influence, Natural Blues, Moby pour vous accompagner sur Demoiselle dans cette grande débauche. Voici Cyril et son agenda loisir.
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2: Bonsoir à tous pour demain mardi 29 septembre avec à Rochefort, poussez les portes d'un lieu rare et découvrez les secrets de la broderie d'or. Le Bégonia d'or vous invite à visiter son atelier et à rencontrer des artisans au doigt d'or spécialisés dans la broderie haute couture, militaire, liturgique ou encore contemporaine. Une visite d'une heure pour découvrir un savoir-faire exceptionnel et des créations 100% françaises. Rendez-vous demain à 15h30. Attention, c'est sur réservation auprès de l'office de tourisme de Rochefort. Jusqu'au 3 octobre, au château de Bonnemie, découvrez l'exposition La mer qu'on voit danser d'Alison Suzanne Dobresse. Photographe et réalisatrice, l'artiste propose un regard sensible et contemporain sur le littoral. Entre photographie aérienne, lumière, ligne et mouvement, une exposition qui invite à découvrir autrement la poésie des paysages marins. Entrée libre du mardi au samedi de 10h à 12h30 et de 14h30 à 18h30. Une belle idée de sortie vous attend demain du côté de Saint-Pierre-de-Léron, direction la Pérotine, à la réserve naturelle de Moiseau-Léron, pour partir à la découverte des oiseaux du littoral et notamment des limicoles côtiers. Sur place, un point d'observation.

L'observation permettra d'en apprendre davantage sur ces oiseaux, mais aussi sur la réserve naturelle et les différents habitats qui la composent. Rendez-vous de 15h à 16h30 au chenal de la Pérotine, face à Boerville. La participation est libre. Pour tout renseignement, rendez-vous sur le site réserve-moise-oléron.fr. L'impro et de la musique au gond. En Pays Saint-Té, le festival itinérant s'installe sous chapiteau avec les compagnies Polisson et Beluga. Au programme Méchante, demain à 19h30, un défi d'improvisation vendredi 2 octobre à 20h30 et Love, Love, Love, samedi 3 octobre à 17h pour revivre les années 60 et 70 en musique. Tarif unique 5€. On termine avec Arroyan. Rendez-vous demain soir 18h15 pour un café littéraire consacré à Leonardo Padura. Puis à 20h, place à une conférence sur le lâcher prise. Et puis au mat, deux séances de cinéma, TAD de Explorateur et la lampe magique à 18h et The Dog Stars, séance à 20h45. Voilà pour quelques rendez-vous, très belle soirée, à demain.

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0: Natural Blues à l'instant sur Demoiselle, c'était bien sûr Moby sur la radio d'ici. À suivre dans quelques instants, Sound of Legend sur Demoiselle.
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0: Balance ton quoi sur Demoiselle, hein, c'était bien sûr Angèle à l'instant sur la radio d'ici dans la Grande Débauche.
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0: Et on va du côté de Méchet, le cinéma s'intéresse à l'humour politique avec le documentaire Fini de rire, l'humour politique au garde à vous, suivi d'un échange. Rendez-vous ce mardi 20h au cinéma La Passerelle de Méchet. C'est organisé par l'association Créa. C'est 8€ pour les adultes et 6€ pour les adhérents à Créa. 17h52 sur Demoiselle, voici le journal des People et à suivre les Coldplay.
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3: On parle d'Amanda Lear qui accuse Miley Cyrus de plagiat. Elle accuse la jeune chanteuse d'avoir plagié sa chanson The Sphinx, sortie en 1978 pour le titre Red Light. Alors pour Amanda Lear, ses fans qui l'ont alerté, sa maison de disques et son producteur, bah c'est un plagiat total. Ils ont analysé chaque ligne des deux titres avec ChatGPT. Il en ressort que c'est la même mélodie, la même rythmique. Et juste pas les mêmes paroles. Amanda Lear rappelle que Miley Cyrus a déjà été soupçonnée de s'être inspirée de I Will Survive de Gloria Gaynor. Pour son titre Flowers, elle compte, via sa maison de disques, contacter celle de la chanteuse américaine.
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0: C'était des Coldplay sur Demoiselle.
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0: Baby Boy, voici Nava pour vous accompagner sur la radio d'ici avant 18h.
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0: Nava sur Demoiselle, c'était Baby Boy à l'instant sur la radio d'ici en nouveauté. Merci de votre fidélité à Demoiselle, votre radio enchante maritime. C'est en plein cœur de la grande débauche, hein, il est 18h.
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0: L'essentiel de l'actualité, c'est avec la rédaction de Demoiselle. Bonsoir.
7: Bonjour à tous, la messe du pape Léon XIV vient de se terminer dans la magnifique cathédrale de Metz. Pendant la messe, le pape a rendu hommage aux vitraux signés du génie Marc Chagall. Ensuite, il a échangé avec des fidèles aux abords de l'édifice avant de partir pour l'aéroport où il décollera pour Rome à 19h. Avis aux amateurs du train, la billetterie pour les congés de fin d'année ouvre mercredi pour les TGV Inouï, Ouigo et Intercité. La compagnie ferroviaire va notamment proposer 36 000 places supplémentaires par semaine pendant un mois sur les TGV Inouï pour se rendre au marché de Noël de Strasbourg et Colmar. Et elle va aussi renforcer son offre vers les stations de ski des Alpes en cette fin d'année. Le mouvement de blocus de lycée prend de l'ampleur et ce notamment en Isère où 3 adolescents de 15 à 17 ans ont été interpellés et dans les Alpes-Maritimes où 10 jeunes ont été arrêtés pour des jets de projectiles, tirs de mortier, incendies volontaires, violences en réunion, vols et dégradations de biens privés.
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0: That's Like Summer, un instant, hein, sur Demoiselle, hein, c'est bien sûr le titre de James Blunt.
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0: Et le programme de cette grande débauche avec entre autres, eh bien, tout simplement, aux alentours des 18h50, notre coup d'œil sur la chronique streaming VOD. On s'arrêtera également sur le programme télé de votre soirée. On jettera un coup d'œil sur l'information locale et départementale. Et puis bien sûr, on s'arrêtera sur le meilleur de la musique de Demoiselle avec entre autres Amir. Alain Parfait est en programmation sur Demoiselle. Polo & Pan avec Annie Cooney et puis Ariana Grande. A tout de suite sur Demoiselle.
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0: Annie Cooley, à l'instant sur Demoiselle, c'était Polo & Pan sur la radio d'ici. Merci de votre fidélité à Demoiselle, votre radio en Charente-Maritime. Vous êtes dans la Grande Débauche, on s'intéresse à l'information locale et départementale, 18h15.
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0: Et nous retrouvons sur Demoiselle les titres de l'info d'ici.
4: Journée de grève dans la fonction publique, le syndicat Force Ouvrière a tenu son meeting de rentrée, l'occasion de mobiliser les troupes et de réclamer une hausse des salaires. Timac Agro et la dépollution des maisons riveraines évoquées au conseil de la Caro. Le maire Rémi Justinien reste très vigilant. Le comité de suivi de site se réunit vendredi prochain. Et enfin, les musées de la marine lancent leur nouvelle saison culturelle autour du thème des profondeurs. Et à Rochefort, le musée se penche sur l'aventure des premiers submersibles, dont certains conçus dans l'arsenal de Rochefort. Et la météo, des nuages avec des températures toujours estivales.
0: Info d'ici, le journal Adrien Vivenne.
4: Les fonctionnaires et les agents publics contractuels vont battre le pavé ce mardi. Trois rassemblements programmés dans notre département. À Rochefort à 10h30 sur la place Colbert, à la même heure à Sainte devant l'hôtel de ville et enfin à La Rochelle à 14h15 devant l'hôtel de ville. L'augmentation des salaires est au cœur de cette journée d'action lancée par une intersyndicale. Le syndicat FO17 a d'ailleurs réuni ses troupes au cours de son meeting de rentrée vendredi dernier à Villeneuve-les-Salines, à La Rochelle. Catherine Savolon, la secrétaire générale de FO17.
5: Alors, les revendications comme les salariés du public comme du privé sont effectivement donc tout ce qui est salaire avec revalorisation de l'indice, les conditions de travail, bien évidemment, dont tous les salariés malheureusement pâtissent avec la crise actuelle politique. C'est un sujet qui préoccupe tout le monde, mais plus particulièrement les agents de la fonction publique, parce qu'on sait que sans fonction publique, tous les services de l'État sont quand même au bénéfice donc, des concitoyens, et c'est tout le pan de notre économie qui tombe si on ne maintient pas nos services publics avec des conditions de travail et de présentéisme décent.
4: Les agents des services publics qui ont beaucoup perdu en pouvoir d'achat ces dernières années avec l'inflation, comme le souligne Nathalie Demont, la secrétaire fédérale de la Fédération générale des fonctionnaires.
6: Ils sont en première ligne parce que d'abord ils se déplacent beaucoup pour leur travail. Donc aujourd'hui tout ce qui est déplacement, on sait qu'avec la hausse des carburants, de l'énergie, etc., ça coûte plus cher. Et puis ils n'ont pas été revalorisés depuis des années. Nous on a calculé à Force Ouvrière que depuis 2000, on est à moins 31% par rapport à ce qu'on devrait avoir sur nos fiches de paye parce qu'il n'y a pas eu de relèvement du point d'indice. Aujourd'hui on a des agents qu'on est obligé dont on est obligé de gonfler. Le salaire par une prime parce que sinon il serait en dessous du SMIC. Un fonctionnaire qui rentre au premier échelon au bout de 19 ans, il est au dernier échelon de sa classe, il a 100 euros de plus. C'est inadmissible. Il n'y a plus de revalorisation de carrière, il n'y a plus de revalorisation du point d'indice et des conditions de travail qui se dégradent. Et effectivement, le service à l'usager en souffre et les agents en souffrent parce qu'ils sont là justement pour être au service des gens et ils ne peuvent pas le faire correctement et c'est pénible parce qu'en plus, les gens ne comprennent pas donc ils s'en prennent à eux.
4: Un rassemblement est également programmé ce mardi devant l'hôpital de Jonzac pour soutenir le personnel soignant et déplorer le manque de moyens. Une manifestation qui va d'ailleurs perturber certains services de la ville de Rochefort. La cantine sera fermée, il est demandé aux parents de venir chercher leurs enfants à la pause ou bien de fournir un panier repas froid aux enfants. L'accueil périscolaire est lui aussi perturbé, il sera fermé le matin et ouvert le soir jusqu'à 18h15 uniquement dans les écoles ouvertes. Indique la mairie, seul l'accueil de Libération ferme plus tôt à 17h et enfin la piscine Jean Langer sera elle fermée toute la journée de demain. Cependant, les créneaux des collèges et lycées sont maintenus. Timac Agro à Thonay-Charente s'invite au conseil de la communauté d'agglomération Rochefort-Océan. Les élus rochefortais ont fait le point sur ce dossier de pollution qui inquiète fortement les habitants et en particulier sur les derniers événements en date. Le plan de gestion et de remédiation demandé aux fabricants d'engrais et la contestation de Timac qui a déposé un recours devant le tribunal administratif. Dorothée Machabert, élue d'opposition à Rochefort, a souligné la gravité de la situation en demandant quelles actions pouvaient être engagées pour soutenir les habitants. Le maire de Thonay-Charente, Rémi Justinien, lui a répondu tout en apportant quelques précisions. On les écoute.
7: Cet été, fin juillet, le préfet de Charente-Maritime a promulgué un arrêté concernant Timac et la pollution générée par les riverains de l'entreprise. Une cinquantaine d'habitations ont été déclarées inhabitables en l'état. Des analyses médicales déclenchées par l'ARS détectent des métaux lourds chez plusieurs habitants volontaires. La préfecture a aussi demandé à élargir le périmètre étudié. Cette pollution concerne donc de nombreuses habitations de Thonay-Charente et probablement de Rochefort sur la zone du Lidl. Timac conteste cet arrêté et laisse la population dans une incertitude anxiogène. Quelles actions peuvent être engagées par notre instance pour soutenir les habitants de la Carouf ?
8: Le Timac ne conteste pas le plan de gestion demandé par l'État. Il s'est même engagé à le faire jusqu'au bout. Ce qu'il conteste, c'est qu'il serait responsable de la pollution de la cité de la Coudre. Il a les preuves, sans doute, que ce n'est pas lui, Timac, qui est là depuis 1979, qui a pollué, puisqu'on retrouve des matériaux qui étaient plutôt sur la compagnie royale asturienne des mines, avec une raffinerie de plomb, une raffinerie de zinc, etc. On a une commission de suivi de site le 2 octobre prochain, où on va pouvoir mettre tout sur la table, faire le bilan de ce qu'a proposé Timac. Nous, évidemment, notre rôle d'élu, c'est aux côtés des habitants qui subissent ce préjudice. La zone, moi, je ne sais pas s'il faut aller jusqu'à Rochefort. En tout cas, elle a été étendue à la demande des élus et du préfet au-delà de la route départementale de 137, c'est-à-dire rond-point de l'Écluse, Conforama. Et donc, les analyses des sols sont en cours. Évidemment, on a les premiers résultats qui ne sont pas bons. Ils confirment que ça a été une zone de remblai pendant des années. C'était d'autres méthodes, malheureusement.
4: Prochain grand rendez-vous attendu sur ce dossier, le comité de suivi de site de Timac Agro qui se tiendra vendredi prochain à la mairie de Thonay-Charente. Au poste de plongée, l'aventure des premiers submersibles. C'est le nom de la nouvelle exposition de l'hôtel de la Marine à Rochefort. Elle s'inscrit dans une programmation culturelle plus large, commune à tous les musées de la Marine de France. L'appel des profondeurs, les 5 musées de Lorient, Brest, Toulon et Marseille. Et Rochefort décline ce thème, et de Paris, je vais oublier le plus important, décline donc le thème de l'appel des profondeurs à Rochefort. Il est question des premiers submersibles et de l'aventure sous-marine. Tout sauf un hasard, le premier submersible militaire a été construit à Rochefort. Charlotte Drahé, l'administratrice du Musée national de la Marine à Rochefort, est commissaire de l'exposition.
9: À Rochefort, on a notamment le premier sous-marin expérimental de la marine française qui va être construit entre 1859, lancement du projet, et 1863, où le bateau arrive à flot. Et donc ce bateau, qui s'appelle le Plongeur, est exposé, le modèle de ce bateau est exposé ici dans nos salles. C'est un modèle réduit du Plongeur. Et à partir de ce navire un peu emblématique, qui est comme une sorte de point de départ pour l'exposition, on va cheminer jusqu'à la fermeture de l'arsenal de Rochefort en 1927 et rencontrer au fil du parcours de nombreux sous-marins qui vont marquer les esprits, que ce soit les esprits des ingénieurs de la marine, mais aussi les esprits de la population de l'époque, puisqu'ils vont avoir des aventures, ces sous-marins, que ce soit des déplacements très médiatisés dans d'autres pays, comme par exemple à Bizerte en Tunisie, ou alors être l'objet de naufrages extrêmement médiatisés pour l'époque.
4: Avec cette exposition, c'est aussi les dernières années de l'arsenal qu'il est possible de découvrir. Le site de Rochefort n'est plus adapté à la construction des grands cuirassés et ferme ses portes en 1927. Le dernier navire, entre guillemets, construit dans les formes de Rochefort sera d'ailleurs un sous-marin. L'exposition au poste des plongées, l'aventure des premiers submersibles, est accessible au Musée national de la Marine de Rochefort. À l'approche du 40e Téléthon, l'AFM Téléthon recherche de nouveaux bénévoles en Charente-Maritime. L'association qui souligne les résultats obtenus depuis 40 ans dans la recherche médicale souhaite renforcer ses équipes, notamment pour le dernier trimestre de cette année. Les besoins concernent particulièrement les secteurs de Rochefort, Oléron, Pont, l'Abbé d'Arnoux, Royan et la côte atlantique, ainsi que Saint-Jean d'Angély. Et attention, lycéens et apprentis, l'aide aux devoirs de la région est de retour, qui peuvent à nouveau bénéficier gratuitement de cette nouvelle plateforme régionale. Une vingtaine de tuteurs étudiants en master à Bordeaux ou Poitiers répondent aux questions des jeunes en mathématiques, français, physique, chimie, philosophie ou encore anglais. Le service est accessible du lundi au jeudi de 17h à 21h jusqu'à fin mai 2027. Pour en bénéficier, ça se passe au téléphone au numéro suivant, le 05 57 57 50 00 ou sur l'application Aide aux devoirs. Et à la Cotinière, à Saint-Pierre-d'Oléron, le département et la ville ont lancé ce lundi des travaux de réfection du boulevard du Capitaine Leclerc. La route est entièrement fermée à la circulation jusqu'au 15 octobre. Une déviation est bien sûr mise en place. En parallèle, les travaux se poursuivent sur le domaine portuaire, sur l'ancienne criée de Louteau. En particulier, le chantier doit durer 10 mois. La livraison des abords du quai est prévue au second semestre 2027, indique la ville de Saint-Pierre-d'Oléron. Et sur l'agenda, pour finir ce journal, le conseil de la communauté de communes du bassin de Marennes se réunit ce mardi après-midi à partir de 14h30 à la salle de conférence. On passe maintenant aux nouvelles du ciel.
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4: Alors, Michael, de la grisaille, mais il va faire chaud.
0: Eh oui, logiquement. Alors, on va commencer par cette nuit. Elle reste douce avec un ciel souvent nuageux et un risque d'orage en première partie de nuit sur le littoral et sur Oléron. Et pour demain, le temps reste chaud avec des éclaircies et un léger voile nuageux. Les maximales pourront atteindre les 26 à 29 degrés. Mercredi, changement de décor d'ailleurs, davantage de nuages et quelques averses avant une amélioration progressive.
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4: Merci d'avoir suivi cette édition et bonne soirée à l'écoute de Demoiselles.
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0: Ariana Grande à l'instant sur Demoiselle. At That I Made You Love Me à l'instant sur la radio d'ici. Eva sur la piste en nouveauté sur Demoiselle. Après, bien sûr, l'agenda loisir aux côtés de Cyril Thomas.
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2: Bonsoir à tous. Pour demain, mardi 29 septembre, avec à Rochefort, poussez les portes d'un lieu rare et découvrez les secrets de la broderie d'or. Le Bégonia d'or vous invite à visiter son atelier et à rencontrer des artisans au doigt d'or spécialisés dans la broderie haute couture, militaire, liturgique ou encore contemporaine. Une visite d'une heure pour découvrir un savoir-faire exceptionnel et des créations 100% françaises. Rendez-vous demain à 15h30. Attention, c'est sur réservation auprès de l'office de tourisme de Rochefort. Jusqu'au 3 octobre, au château de Bonnemy, découvrez l'exposition « La mer qu'on voit danser » d'Alice Suzanne Dobresse. Photographe et réalisatrice, l'artiste propose un regard sensible et contemporain sur le littoral, entre photographie aérienne, lumière, ligne et mouvement, une exposition qui invite à découvrir autrement la poésie des paysages marins. Entrée libre du mardi au samedi, de 10h à 12h30 et de 14h30 à 18h30. Une belle idée de sortie vous attend demain du côté de Saint-Pierre-de-Léron, direction la Pérotine, à la réserve naturelle de Moiselle-Léron, pour partir à la découverte des oiseaux du littoral et notamment des limicoles côtiers. Sur place, un point d'observation permettra d'en apprendre davantage sur ces oiseaux, mais aussi sur la réserve naturelle et les différents habitats qui la composent. Rendez-vous de 15h à 16h30 au chenal de la Pérotine, face à Boerville. La participation est libre. Pour tout renseignement, rendez-vous sur le site réserve-moise-oléron.fr. L'impro et de la musique au gond. En Pays Saint-Té, le festival itinérant s'installe sous chapiteau avec les compagnies Polisson et Beluga. Au programme Méchante, demain à 19h30, un défi d'improvisation vendredi 2 octobre à 20h30 et Love, Love, Love, samedi 3 octobre à 17h pour revivre les années 60 et 70 en musique. Tarif unique 5€. On termine avec Arroyan. Rendez-vous demain soir 18h15 pour un café littéraire consacré à Leonardo Padura, puis à 20h, place à une conférence sur le lâcher prise. Et puis au mat, deux séances de cinéma, tas de Explorateur et la lampe magique à 18h et The Dog Stars, séance à 20h45. Voilà pour quelques rendez-vous, très belle soirée, à demain.

0: Belle habite, un instant sur Demoiselle, hein, c'est bien sûr Ed Sheeran.
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0: On parle sport avec la soirée Ligue des Nations UEFA en Belgique, avec Belgique-France sur TF1 à partir de 20h35. Turquie-Italie sur l'équipe à partir de 20h39 exactement. Deux affiches de la deuxième journée du groupe A1. Autre émission et télé-réalité sur M6. On mise sur L'amour est dans le pré à partir de 21h10, suivi de L'amour vu du pré à partir de 23h15. Film maintenant, Le mystère d'Henri Pic. C'est à partir de 21h10 sur France 3 sur Arte. Le prisonnier d'Alcatraz pour les amateurs du grand spectacle Pearl Harbor passe sur W9 à partir de 21h25. TMC diffuse Twilight chapitre 1 Fascination à la même heure sur TF1 série film. Mélodie macabre à partir de 21h10 sur C-Star. On enchaîne avec les Franglaises. Bonjour, au revoir à partir de 21h10. Puis Paul Mirabel Zèbre à partir de 23h04. Documentaire maintenant sur France 5, on consacre un documentaire sur le front de l'industrie vestimentaire. Sur T18, Didier Moi et les autres, Les Enfants du Silence. Et sur France 2, on vous propose de son côté Les Aventurières à partir de 21h10. Voilà pour le programme télé de votre soirée. Et je dis fais gaffe à toi. Ah oui, le single de Mentissa est en programmation sur Demoiselle. Il y aura également Amy Winehouse et puis votre météo marine aux alentours des 18h50.
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0: Amy Winehouse, à l'instant sur Demoiselle Dave Gallery, à l'instant sur la radio d'ici dans quelques minutes. Je vous donne rendez-vous avec l'information nationale et internationale. Ce sera bien sûr aux côtés d'Arthur Leroux sur Demoiselle. Il y aura également Sébastien Tellier, Attraction avec Juliette Armanet puis Taylor Swift. Auparavant, bien sûr, on s'intéresse à votre météo marine.
1: Pas d'avis de vent fort en cours ni prévu. Les prévisions pour cette nuit, un vent de secteur est 2 à 4 Beaufort s'orientant sud à sud-est 4 à 5 en milieu de nuit avec des rafales sous orage, une mer agitée, une houle de nord-ouest autour des 1,50 m avec un temps orageux avec des averses qui s'atténuent en fin de nuit et une visibilité mauvaise sous les averses. Les prévisions pour la journée de demain, un vent de sud à sud-est 4 à 5 Beaufort, mollissant 3 à 5 à la mi-journée, avec une mer agitée, une houle de nord-ouest autour des 1,50 m, s'atténuant 0,50 m à 1 m l'après-midi, avec un ciel voilé se couvrant en fin de journée et une bonne visibilité. À la Cotinière, la marée basse à midi 39, haute à 18h54, coefficient de marée 98 et 96.
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0: Taylor Swift, Passion Zéro à l'instant sur Demoiselle en nouveauté. Merci de votre fidélité à Demoiselle dans quelques instants. Olivia Rodrigo, Drop Dead en programmation dans la grande débauche de Demoiselle, 19h déjà.
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7: Bonsoir à tous. 164 personnes ont été interpellées lors du mouvement de blocage de lycées, selon le ministre de l'Intérieur, Laurent Nunez. Plusieurs personnes ont été blessées, dont 12 policiers, 8 personnels enseignants et une douzaine de lycéens. Le ministre dénonce des violences urbaines et des individus cagoulés et armés de projectiles. Les forces de l'ordre qui seront aussi sur le qui-vive demain, puisque les syndicats estiment que 40% des enseignants du premier degré seront en grève. Ils réclament notamment une revalorisation des salaires, dénonçant le gel du point d'indice et l'insuffisance des hausses précédentes face à l'inflation. Environ 170 manifestations sont prévues en France. Après 4 jours dans le pays, de Paris à Lourdes puis Metz, le pape Léon XIV a achevé sa visite dans l'Hexagone. Il décollera en soirée pour Rome, où il doit regagner le Vatican. On poursuit avec Mediapart qui affirme avoir identifié des propos antisémites et complotistes dans des échanges privés datant de 2013 attribués à Jordan Bardella. Le président du Rassemblement National conteste lui formellement leur authenticité et parle de faux grossiers. La cour d'appel de Versailles va réexaminer demain la qualification des faits reprochés aux policiers poursuivis dans l'affaire Naël. Sa défense demande une requalification en violence ayant entraîné la mort sans intention de la donner et un non-lieu. La famille de Naël, au contraire, demande que les faits restent qualifiés de meurtre. Rachida Dati risque 4 ans de prison, dont 2 fermes sous bracelet électronique, ainsi que 450 000 euros d'amende et 5 ans d'inéligibilité. Le parquet national financier en effet requis ses peines contre la ministre de la Culture, jugée à Paris pour corruption passive et trafic d'influence passif dans l'affaire Renault-Nissan. On continue avec l'humoriste Greg Guillotin, accusé de violence conjugale par une ancienne compagne qui a été placée en garde à vue ce matin dans l'Essonne. L'humoriste avait reconnu début septembre certains faits qui lui sont reprochés tout en disant avoir honte. Et enfin du football, l'équipe de France affronte la Belgique ce soir à 20h45 dans le cadre de la deuxième journée de Ligue des Nations.
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1: Et au programme d'ailleurs dans quelques instants, rendez-vous avec le journal local et départemental avec Adrien Vivenne. Cyril Thomas sera avec nous également pour l'agenda loisirs de ce soir. Votre chronique streaming et VOD aux alentours des 19h50. Et puis j'ai pour vous dans quelques secondes le single d'LB1. Il y aura également les feux Chatterton avec ce que l'on devient. Et puis Adèle, Set Fire on the Rain. Bienvenue sur Demoiselle.
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0: Feu Chatterton sur Demoiselle avec ce qu'on devient à l'instant sur la radio d'ici à suivre dans quelques secondes. Reste, c'est bien sûr LB1, votre météo également sur l'ensemble de la Charente-Maritime, auparavant bien sûr. C'est l'information locale et départementale, le journal avec Adrien Vivenne sur Demoiselle.
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0: Et nous retrouvons sur Demoiselle les titres de l'info d'ici.
4: Journée de grève dans la fonction publique. Le syndicat Force Ouvrière a tenu son meeting de rentrée, l'occasion de mobiliser les troupes et de réclamer une hausse des salaires. Timac Agro et la dépollution des maisons riveraines évoquées au conseil de la Caro. Le maire Rémi Justinien reste très vigilant. Le comité de suivi de site se réunit vendredi prochain. Et enfin, les musées de la marine lancent leur nouvelle saison culturelle autour du thème des profondeurs. Et à Rochefort, le musée se penche sur l'aventure des premiers submersibles, dont certains conçus dans l'arsenal de Rochefort. Et la météo des nuages avec des températures toujours estivales.
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4: Les fonctionnaires et les agents publics contractuels vont battre le pavé ce mardi. Trois rassemblements programmés dans notre département. À Rochefort à 10h30 sur la place Colbert, à la même heure à Sainte devant l'hôtel de ville et enfin à La Rochelle à 14h15 devant l'hôtel de ville. L'augmentation des salaires est au cœur de cette journée d'action lancée par une intersyndicale. Le syndicat FO17 a d'ailleurs réuni ses troupes au cours de son meeting de rentrée vendredi dernier à Villeneuve-les-Salines, à La Rochelle. Catherine Savoulon, la secrétaire générale de FO17.
5: Alors, les revendications comme les salariés du public comme du privé sont effectivement donc tout ce qui est salaire avec revalorisation de l'indice, les conditions de travail, bien évidemment, dont tous les salariés malheureusement pâtissent avec la crise actuelle politique. C'est un sujet qui préoccupe tout le monde, mais plus particulièrement les agents de la fonction publique, parce qu'on sait que sans fonction publique, tous les services de l'État sont quand même au bénéfice donc, des concitoyens, et c'est tout le pan de notre économie qui tombe si on ne maintient pas nos services publics avec des conditions de travail et de présentéisme décent.
4: Les agents des services publics qui ont beaucoup perdu en pouvoir d'achat ces dernières années avec l'inflation, comme le souligne Nathalie Demont, la secrétaire fédérale de la Fédération générale des fonctionnaires.
6: Oui, ils sont en première ligne parce que d'abord ils se déplacent beaucoup pour leur travail. Donc aujourd'hui, tout ce qui est déplacement, on sait qu'avec la hausse des carburants, de l'énergie, etc., ça coûte plus cher. Et puis, ils n'ont pas été revalorisés depuis des années. Nous, on a calculé à Force Ouvrière que depuis 2000, on est à moins 31% par rapport à ce qu'on devrait avoir sur nos fiches de paye parce qu'il n'y a pas eu de relèvement du point d'indice. Aujourd'hui, on a des agents qu'on est obligé dont on est obligé de gonfler le salaire par une prime parce que sinon il serait en dessous du SMIC. Un fonctionnaire qui rentre au premier échelon au bout de 19 ans, il est au dernier échelon de sa classe, il a 100 euros de plus. C'est inadmissible. Il n'y a plus de revalorisation de carrière, il n'y a plus de revalorisation du point d'indice et des conditions de travail qui se dégradent. Et effectivement, le service à l'usager en souffre et les agents en souffrent parce qu'ils sont là justement pour être au service des gens et ils ne peuvent pas le faire correctement et c'est pénible parce qu'en plus, les gens ne comprennent pas, donc ils s'en prennent à eux.
4: Un rassemblement est également programmé ce mardi devant l'hôpital de Jonzac pour soutenir le personnel soignant et déplorer le manque de moyens. Une manifestation qui va d'ailleurs perturber certains services de la ville de Rochefort. La cantine sera fermée, il est demandé aux parents de venir chercher leurs enfants à la pause ou bien de fournir un panier repas froid aux enfants. L'accueil périscolaire est lui aussi perturbé, il sera fermé le matin et ouvert le soir jusqu'à 18h15 uniquement dans les écoles ouvertes, indique la mairie. Seul l'accueil de Libération ferme plus tôt à 17h et enfin la piscine Jean Langer sera elle fermée toute la journée de demain. Cependant, les créneaux des collèges et lycées sont maintenus. Timac Agro à Thonay-Charentes s'invite au conseil de la communauté d'agglomération Rochefort-Océan. Les élus rochefortais ont fait le point sur ce dossier de pollution qui inquiète fortement les habitants et en particulier sur les derniers événements en date. Le plan de gestion et de remédiation demandé aux fabricants d'engrais et la contestation de Timac qui a déposé un recours devant le tribunal administratif. Dorothée Machabert, élue d'opposition à Rochefort, a souligné la gravité de la situation en demandant quelles actions pouvaient être engagées pour soutenir les habitants. Le maire de Thonay-Charentes, Rémi Justinien, lui a répondu tout en apportant quelques précisions. On les écoute.
7: Cet été, fin juillet, le préfet de Charente-Maritime a promulgué un arrêté concernant Timac et la pollution générée par les riverains de l'entreprise. Une cinquantaine d'habitations ont été déclarées inhabitables en l'état. Des analyses médicales déclenchées par l'ARS détectent des métaux lourds chez plusieurs habitants volontaires. La préfecture a aussi demandé à élargir le périmètre étudié. Cette pollution concerne donc de nombreuses habitations de Thonay-Charentes et probablement de Rochefort sur la zone du Lidl. Timac conteste cet arrêté et laisse la population dans une incertitude anxiogène. Quelles actions peuvent être engagées par notre instance pour soutenir les habitants de la Carouf ?
8: Le Timac ne conteste pas le plan de gestion demandé par l'État. Il s'est même engagé à le faire jusqu'au bout. Ce qu'il conteste, c'est qu'il serait responsable de la pollution de la cité de la Coudre. Il a les preuves, sans doute, que ce n'est pas lui, Timac, qui est là depuis 79, qui a pollué, puisqu'on retrouve des matériaux qui étaient plutôt sur la compagnie royale asturienne des mines, avec une raffinerie de plomb, une raffinerie de zinc, etc. On a une commission de suivi de site le 2 octobre prochain, où on va pouvoir mettre tout sur la table, faire le bilan de ce qu'a proposé Timac. Nous, évidemment, notre rôle d'élu, c'est aux côtés des habitants qui subissent ce préjudice. La zone, moi, je ne sais pas s'il faut aller jusqu'à Rochefort. En tout cas, elle a été étendue à la demande des élus et du préfet, au-delà de la route départementale de 137, c'est-à-dire rond-point de l'Écluse, Conforama. Et donc, les analyses des sols sont en cours. Évidemment, on a les premiers résultats qui ne sont pas bons. Ils confirment que ça a été une zone de remblai pendant des années. C'était d'autres méthodes, malheureusement.
4: Prochain grand rendez-vous attendu sur ce dossier, le comité de suivi de site de Timac Agro qui se tiendra vendredi prochain à la mairie de Thonay-Charentes. Au poste de plongée, l'aventure des premiers submersibles, c'est le nom de la nouvelle exposition de l'hôtel de la Marine à Rochefort. Elle s'inscrit dans une programmation culturelle plus large, commune à tous les musées de la Marine de France. L'appel des profondeurs, les 5 musées de Lorient, Brest, Toulon et Marseille. Et Rochefort décline ce thème, et de Paris, je vais oublier le plus important, décline donc le thème de l'appel des profondeurs à Rochefort. Il est question des premiers submersibles et de l'aventure sous-marine. Tout sauf un hasard, le premier submersible militaire a été construit à Rochefort. Charlotte Drahé, l'administratrice du Musée national de la Marine à Rochefort, est commissaire de l'exposition.
9: À Rochefort, on a notamment le premier sous-marin expérimental de la marine française qui va être construit entre 1859, lancement du projet, et 1863, où le bateau arrive à flot. Et donc, ce bateau, qui s'appelle le Plongeur, est exposé, le modèle de ce bateau est exposé ici dans nos salles. C'est un modèle réduit du Plongeur. Et à partir de ce navire un peu emblématique, qui est comme une sorte de point de départ pour l'exposition, on va cheminer jusque à la fermeture de l'arsenal de Rochefort en 1927 et rencontrer au fil du parcours de nombreux sous-marins qui vont marquer les esprits, que ce soit les esprits des ingénieurs de la marine, mais aussi les esprits de la population de l'époque, puisqu'ils vont avoir des aventures, ces sous-marins, que ce soit des déplacements très médiatisés dans d'autres pays, comme par exemple à Bizerte en Tunisie, ou alors être l'objet de naufrages extrêmement médiatisés pour l'époque.
4: Avec cette exposition, c'est aussi les dernières années de l'arsenal qu'il est possible de découvrir. Le site de Rochefort n'est plus adapté à la construction des grands cuirassés et ferme ses portes en 1927. Le dernier navire, entre guillemets, construit dans les formes de Rochefort sera d'ailleurs un sous-marin. L'exposition au poste de plongée, l'aventure des premiers submersibles, est accessible au Musée national de la Marine de Rochefort. À l'approche du 40e Téléthon, l'AFM Téléthon recherche de nouveaux bénévoles en Charente-Maritime. L'association qui souligne les résultats obtenus depuis 40 ans dans la recherche médicale souhaite renforcer ses équipes, notamment pour le dernier trimestre de cette année. Les besoins concernent particulièrement les secteurs de Rochefort, Oléron, Pont, la baie d'Arnoux, Royan et la côte atlantique, ainsi que Saint-Jean d'Angély. Et attention, lycéens et apprentis, l'aide aux devoirs de la région est de retour, qui peuvent à nouveau bénéficier gratuitement de cette nouvelle plateforme régionale. Une vingtaine de tuteurs étudiants en master à Bordeaux ou Poitiers répondent aux questions des jeunes en mathématiques, français, physique, chimie, philosophie ou encore anglais. Le service est accessible du lundi au jeudi de 17h à 21h jusqu'à fin mai 2027. Pour en bénéficier, ça se passe au téléphone au numéro suivant, le 05 57 57 50 00 ou sur l'application Aide aux devoirs. Et à la Cotinière, à Saint-Pierre-d'Oléron, le département et la ville ont lancé ce lundi des travaux de réfection du boulevard du Capitaine Leclerc. La route est entièrement fermée à la circulation jusqu'au 15 octobre. Une déviation est bien sûr mise en place. En parallèle, les travaux se poursuivent sur le domaine portuaire, sur l'ancienne criée de Louteau. En particulier, le chantier doit durer 10 mois. La livraison des abords du quai est prévue au second semestre 2027, indique la ville de Saint-Pierre-d'Oléron. Et sur l'agenda, pour finir ce journal, le conseil de la communauté de communes du bassin de Marennes se réunit ce mardi après-midi midi à partir de 14h30 à la salle de conférence. On passe maintenant aux nouvelles du ciel.
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4: Alors, Michel, de la grisaille, mais il va faire chaud pour
0: nous. Eh oui, logiquement. Alors, on va commencer par cette nuit. Elle reste douce avec un ciel souvent nuageux et un risque d'orage en première partie de nuit sur le littoral et sur Oléron. Et pour demain, le temps reste chaud avec des éclaircies et un léger voile nuageux. Les maximales pourront atteindre les 26 à 29 degrés. Mercredi, changement de décor d'ailleurs, davantage de nuages et quelques averses avant une amélioration progressive.
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4: Merci d'avoir suivi cette édition et bonne soirée à l'écoute de Demoiselles.

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1: Bonsoir à tous. Pour demain mardi 29 septembre avec à Rochefort, poussez les portes d'un lieu rare et découvrez les secrets de la broderie d'or. Le Bégonia d'or vous invite à visiter son atelier et à rencontrer des artisans au doigt d'or spécialisés dans la broderie haute couture, militaire, liturgique ou encore contemporaine. Une visite d'une heure pour découvrir un savoir-faire exceptionnel et des créations 100% françaises. Rendez-vous demain à 15h30. Attention, c'est sur réservation auprès de l'office de tourisme de Rochefort. Jusqu'au 3 octobre, au château de Bonnemy, découvrez l'exposition « La mer qu'on voit danser » d'Alison Suzanne Dobresse. Photographe et réalisatrice, l'artiste propose un regard sensible et contemporain sur le littoral, entre photographie aérienne, lumière, ligne et mouvement, une exposition qui invite à découvrir autrement la poésie des paysages marins. Entrée libre du mardi au samedi, de 10h à 12h30 et de 14h30 à 18h30. Une belle idée de sortie vous attend demain du côté de Saint-Pierre-d'Oléron, direct sur la Pérotine, à la réserve naturelle de Moiseau-Oléron, pour partir à la découverte des oiseaux du littoral et notamment des limicoles côtiers. Sur place, un point d'observation permettra d'en apprendre davantage sur ces oiseaux, mais aussi sur la réserve naturelle et les différents habitats qui la composent. Rendez-vous de 15h à 16h30 au chenal de la Pérotine, face à Boerville. La participation est libre. Pour tout renseignement, rendez-vous sur le site réserve-moise-oléron.fr. L'impro et de la musique au gond. En Pays Saint-Thé, le festival itinérant s'installe sous chapiteau avec les compagnies Polisson et Beluga. Au programme Méchante, demain à 19h30, un défi d'improvisation vendredi 2 octobre à 20h30 et Love, Love, Love, samedi 3 octobre à 17h pour revivre les années 60 et 70 en musique. Tarif unique 5€. On termine avec Arroyan. Rendez-vous demain soir 18h15 pour un café littéraire consacré à Leonardo Padura, puis à 20h, place à une conférence sur le lâcher prise. Et puis au mat, deux séances de cinéma, Tad de l'Explorateur et la lampe magique à 18h et The Dog Stars, séance à 20h45. Voilà pour quelques rendez-vous, très belle soirée, à demain.
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Et on commence la semaine avec Outside, nouvelle télé-réalité disponible sur Netflix. Plusieurs candidats doivent apprendre à vivre ensemble et à composer avec les personnalités de chacun dans un environnement où les alliances peuvent rapidement évoluer. C'est à découvrir donc sur Netflix. Autre série ou télé-réalité à découvrir, Ainsi Grand Soleil, saison 8 sur Prime Video. Dans les premiers jours de ces épisodes, Eve cherche à aider Charles, tandis que Kira et Paloma commencent à se poser des questions sur les agissements de Marc. Une série absolument à découvrir sur Prime Video. Bon streaming !

0: 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Bonne soirée, il est 20h.
1: Bonsoir à tous et dernier instant en France pour le pape après un discours pour la paix ce matin. Léon XIV a déambulé dans Metz à bord de la célèbre Papa Mobile avant de célébrer la messe dans la cathédrale. Il a décollé pour Rome à 19h. 2 mois après le début du méga-feu de Somos qui a ravagé 42 000 hectares, la préfecture de Gironde annonce que le feu est officiellement éteint. Le parquet national financier requiert 4 ans d'emprisonnement, dont 2 en ferme sous bracelet électronique, ainsi qu'une peine d'inéligibilité de 5 ans avec exécution provisoire à l'encontre de Rachida Dati dans son procès pour corruption et trafic d'influence. Jordan Bardella annonce avoir demandé à son avocat d'engager toutes les procédures nécessaires face à Mediapart. Le média d'investigation a révélé cet après-midi des écrits antisémites attribués au président du Rassemblement national datant de 2013.

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1: Bonsoir à tous. Pour demain mardi 29 septembre avec à Rochefort, poussez les portes d'un lieu rare et découvrez les secrets de la broderie d'or. Le Bégonia d'or vous invite à visiter son atelier et à rencontrer des artisans doigts d'or spécialisés dans la broderie haute couture, militaire, liturgique ou encore contemporaine. Une visite d'une heure pour découvrir un savoir-faire exceptionnel et des créations 100% françaises. Rendez-vous demain à 15h30. Attention, c'est sur réservation auprès de l'office de tourisme de Rochefort. Jusqu'au 3 octobre, au château de Bonnemy, découvrez l'exposition « La mer qu'on voit danser » d'Alison Suzanne Dobresse. Photographe et réalisatrice, l'artiste propose un regard sensible et contemporain sur le littoral, entre photographie aérienne, lumière, ligne et mouvement, une exposition qui invite à découvrir autrement la poésie des paysages marins. Entrée libre du mardi au samedi, de 10h à 12h30 et de 14h30 à 18h30. Une belle idée de sortie vous attend demain du côté de Saint-Pierre-de-Léron, direction la Pérotine, à la réserve naturelle de Moiseau-Léron, pour partir à la découverte des oiseaux du littoral et notamment des limicoles côtiers. Sur place, un point d'observation permettra d'en apprendre davantage sur ces oiseaux, mais aussi sur la réserve naturelle et les différents habitats qui la composent. Rendez-vous de 15h à 16h30 au chenal de la Pérotine, face à Boerville. La participation est libre. Pour tout renseignement, rendez-vous sur le site réserve-moise-oléron.fr. L'impro et de la musique au gond. En Pays Saint-Thé, le festival itinérant s'installe sous chapiteau avec les compagnies Polisson et Beluga. Au programme Méchante, demain à 19h30, un défi d'improvisation vendredi 2 octobre à 20h30 et Love, Love, Love, samedi 3 octobre à 17h pour revivre les années 60 et 70 en musique. Tarif unique 5€. On termine avec Arroyan. Rendez-vous demain soir 18h15 pour un café littéraire consacré à Leonardo Padura, puis à 20h, place à une conférence sur le lâcher prise. Et puis au mat, deux séances de cinéma, Tad de l'Explorateur et la lampe magique à 18h et The Dog Stars, séance à 20h45. Voilà pour quelques rendez-vous, très belle soirée, à demain. 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
1: Ce soir sur TF1, la Ligue des Nations de football avec le match Belgique-France. France 2, les aventurières. Thompson, trafiquant d'art élégant, sort de prison et enlève Jean-Pierre Séguré, professeur d'histoire à la retraite. À l'issue de son anniversaire en famille, pour le libérer, il exige que Françoise, l'épouse de son otage, vole l'inventaire d'Estréchy conservé à Fontainebleau. Première étape d'une chasse au trésor. Aidée par Oscar, un hacker lié à son passé, Françoise se révèle être bien plus qu'une simple épouse, une ancienne agente secrète de l'ARTN, un service clandestin spécialisé dans la restitution d'œuvres d'art. Sa fille, Sophie, qui l'espionne, découvre avec stupeur la double vie de ses parents. Allez sur France 3, le mystère Henri Pic, Canal, Apollo Has Fallen, M6, L'Amour est dans le Pré, W9, Pearl Harbor, TMC Twilight, chapitre 1, Fascination, et puis sur Gulli, 2h moins le quart, avant Jésus-Christ. Je vous laisse faire votre choix et par avance une belle soirée devant votre télévision.
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